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1: Bonjour à tous, mea culpa, le ministre des Comptes Publics, David Amiel, présente ses excuses face au piratage massif du fisc et l'administration fiscale reconnaît une autre fuite de données sur les successions d'une ampleur un peu moindre. La fuite de données à la Direction Générale des Finances Publiques concerne près de 678 000 particuliers et entreprises. En Outre-mer également, la vigilance est de mise. Attention aux faux messages qui pourraient profiter de cette fuite pour vous arnaquer. Le feu en forêt de Fontainebleau n'est toujours pas éteint. 5 semaines après le début de l'incendie, les sapeurs-pompiers luttent toujours contre les éventuelles reprises afin de permettre la réouverture du massif forestier. Le coût de la vie pèse de plus en plus lourd pour les étudiants, plus 1,66% sur un an. C'est ce que représente l'augmentation du coût de la vie d'un étudiant français et c'est la conclusion d'une étude publiée par le syndicat étudiant UNEF. Cette augmentation s'explique par la hausse des loyers, celle du prix des transports, mais aussi celle du prix des produits alimentaires. Et ce sont les étudiants ultramarins qui sont les plus touchés par la précarité. L'UNEF juge que les étudiants en Outre-mer sont également oubliés des politiques publiques. Figure du féminisme à l'origine notamment du remboursement de l'IVG, Yvette Roudy, première ministre des droits de la femme, sous François Mitterrand, qui laissa son nom à la loi sur l'égalité professionnelle entre les hommes et les femmes, est décédée hier à l'âge de 97 ans. Une femme agressée sexuellement à bord de son bateau dans le Var, le prévenu âgé de 23 ans et originaire d'Outre-mer, était en formation militaire à l'école de Saint-Mandrier. Il a été condamné à 5 ans de prison, dont 2 fermes. Les vacances sont littéralement tournées au cauchemar le 25 mai dernier pour cette chef d'entreprise âgée de 44 ans, originaire des Pyrénées. Si vous aimez les films nerveux, Mutiny est fait pour vous, dans le rôle-titre Jason Statham, dans un blockbuster à l'ancienne, efficace et chargé en testostérone, réalisé par Jean-François Richet. Ça sort donc ce mercredi. Voilà, c'est la fin de ce flash. Merci.

0: bataillon des marins-pompiers, le solide américain était transporté à l'hôpital de la Timone avec un pronostic vital qui n'était toutefois pas engagé. Dans le Var, sévèrement touché par les incendies, cet été, Emmanuel Macron a promis lundi un plan d'aide similaire à celui de la Gironde. Les flammes ont endommagé plusieurs domaines viticoles. Certains vignerons ont d'ailleurs débuté les vendanges, craignant de nouveaux feux. Le ministre des Comptes publics, David Amiel, a présenté hier ses excuses face au piratage massif du fisc et l'administration fiscale reconnaît une autre fuite de données moins sensible sur les successions. Les Émirats arabes unis ont annoncé suspendre tous les échanges commerciaux et financiers avec l'Iran, qu'ils accusent d'avoir ciblé des navires avec deux missiles balistiques. Téhéran a catégoriquement nié avoir effectué ces tirs. Donald Trump annonce décaler de 3 jours l'entrée en vigueur de nouveaux droits de douane de 50% sur certains produits canadiens. Washington et Ottawa ayant conclu un accord à la dernière minute. Interstellar, Sophie Anneau est devenue hier la première astronaute française à sortir de l'espace, passant plus de 6 heures hors de la Station Spatiale Internationale en compagnie d'un Américain. Cette mission n'a cependant pas permis de remplacer une antenne défectueuse à cause de quelques difficultés rencontrées. Et puis, si vous aimez les films nerveux, eh bien Mutiny est fait pour vous dans le rôle-titre Jason Statham, dans un blockbuster à l'ancienne, efficace et chargé en testostérone, un film réalisé par Jean-François Richet et ça sort donc aujourd'hui au cinéma.
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2: 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C'est le 4e épisode de Première Pierre et nous recevons aujourd'hui Frédéric Denise, architecte et fondateur dirigeant d'Archipel Zéro. Donc c'est un acteur de la construction bioclimatique qui pratique une architecture à faible empreinte environnementale, low-tech, participative. Bonjour Frédéric Denise.
3: Bonjour Laurence.
2: Alors pour comprendre comment vous avez construit votre parcours engagé et posé votre toute première pierre, la première question traditionnelle pour première pierre, c'est de savoir si déjà tout jeune enfant, vous aviez déjà des rêves par rapport à la planète et à l'environnement.
3: Alors j'étais un enfant très timide. Je suis toujours un enfant timide, mais de moins en moins quand même. Bah, mes rêves étaient, oui, assez orientés déjà. Enfin, j'aimais beaucoup l'art, la musique. Voilà, j'aimais pas tous les jeux d'enfants, enfin de garçons virils ou des choses comme ça. Mais j'étais un peu dans les jupes de ma mère en fait. Hein, née après, elle avait perdu un enfant, donc je pense qu'elle avait reporté toute son affection sur moi. Une famille nombreuse. Hein, j'étais le 6e d'une famille de 7 frères et sœurs. Et je me sentais bien à la maison, en fait, beaucoup mieux qu'à l'extérieur. Voilà. Donc, effectivement, j'étais un enfant qui rêvait beaucoup, assez inhibé, assez dans ma tête, et bien à la maison, quoi.
2: C'était quoi pour vous l'environnement? Vous aviez quel regard sur ce qui vous entourait, la planète? Est-ce que c'était quelque chose qui vous parlait déjà à l'époque?
3: Oui, je crois, en essayant de remonter dans mes souvenirs. Je suis un enfant du Havre, au moment où le Havre s'est reconstruit. Enfin, je suis né en 62, c'était un peu la fin de la reconstruction, et j'ai beaucoup d'images, en fait, de chantiers, d'immeubles qui se construisent. Bon, c'est Auguste Perret, hein, qui avait œuvré là-bas. Enfin, des immeubles très classiques, en béton, assez imposants, et avec une matière qui me plaisait beaucoup, le béton. Je me rappelle que, tout gosse, vraiment, j'étais fasciné par le béton, par les petits cailloux, le béton désactivé. Je trouvais que ça ressemblait à des biscuits au sésame. J'adorais les biscuits au sésame. Et voilà, sinon, en bord de mer, enfin, voilà, j'aimais beaucoup les horizons, le port du Havre. Et je pense que ça m'a formé un petit peu quand même dans mon attrait pour l'espace,

0: différents espaces et aussi la matière.
1: La matière. Adolescent, vous aviez déjà envie d'être architecte ou vous aviez d'autres rêves à l'époque? Vous étiez quel type d'adolescent?
0: Bah, c'est venu très vite en fait, dès l'âge de 14 ans. J'étais très admiratif de ma sœur, c'était une artiste, elle dessinait très bien, elle jouait du piano à merveille. Et elle écrivait un journal, un journal intime que j'adorais aller dénicher sous son lit. Elle avait une grande emprise sur moi et bon, elle avait détecté mon goût pour l'art, pour et aussi pour j'étais bon en maths quoi, j'aimais bien la technique aussi tout ça. Elle m'a dit mais tu devrais être architecte. Ça a fait tilt dans ma tête et dès la troisième, la seconde, je m'orientais déjà vers le métier d'architecte.
1: Très bien. Donc une école directement dès l'obtention du bac, c'est ça, une école d'architecture?
0: Ouais, alors à l'époque, c'était à la fin des années 70, les écoles d'archi étaient très orientées, c'était pas 68 art, on faisait plus d'art, apparemment c'était quelque chose d'un peu vulgaire, enfin c'était très sociologie, anthropologie, etc. Et on m'avait conseillé de faire plutôt l'école polytechnique de Lausanne, donc j'ai pas pu avoir parce que j'avais une mention assez bien au bac seulement. Voilà, donc je me suis reporté vers l'école de Strasbourg, l'ENSAIS, après avoir fait une année de maths sup. Bon, ça m'a pas trop dérangé, j'aimais bien ça. Et ensuite, j'ai intégré l'ENSAIS, donc effectivement une école où on faisait encore en première année beaucoup de beaux-arts, comme on disait, très artistique et en même temps très très technique, quoi. Donc j'étais à ma place. Par contre, j'avoue que j'ai vu les études de loin un peu parce que très inhibé, j'avais trouvé dans l'ivresse, une façon de me désinhiber. Et du coup, mes années d'études, c'était la fête, quoi, tout le temps. Donc je voyais l'architecture d'un peu loin, avec quand même toujours cette fascination pour la matière. Enfin, j'avais reporté ça sur, effectivement, sur le béton, hein. Je connaissais pas la terre encore, mais j'aimais beaucoup le Bauhaus, des architectures très très austères. C'était l'époque du postmodernisme que je trouvais ridicule. Donc pas tant l'architecture fonctionnaliste, etc., mais vraiment les architectures très assez austères. Bon, j'étais fasciné par les abbayes cisterciennes, par exemple. Je faisais des recherches là-dessus. Voilà, enfin, de cette époque, franchement, je peux pas dire que j'ai été formé à l'architecture par ça. C'est venu beaucoup plus tard dans mon exercice, on va dire,
1: d'architecte. Formé par l'architecture, pas à l'école, vous voulez dire, en soi, pas formaté. Une vision qui n'était pas
0: déjà figée. Oui, c'est ça. Ouais, j'étais un petit peu extérieur au groupe, ouais. Et ma vision était assez personnelle et c'est vrai que j'étais plutôt très critique en fait vers l'enseignement et voilà.
1: Critique vers l'enseignement, c'est-à-dire que c'était un mode de pédagogie qui ne vous fonctionnait pas. Vous aviez vos propres modes d'apprentissage à vous.
0: Je peux pas dire ça quand même, mais comme je vous ai dit tout à l'heure, c'était juste que je pense que j'étais vraiment un adolescent tardif. Je le suis resté d'ailleurs très longtemps et que j'étais plus attiré par la fête et par tout ce qui peut sortir du quotidien j'étais pas un étudiant sérieux, on va dire, voilà. Et encore une fois, un regard assez extérieur, mais toujours très motivé par tout ce qui était artistique. Enfin, je pratiquais le modelage par exemple, quelque chose que j'aimais beaucoup et qui s'est transformé par la suite par l'architecture de terre. En fait, je suis venu à la terre par les mains.
1: Est-ce qu'il y a eu des stages quand même, malgré tout, un apprentissage terrain, avant d'en arriver à expliquer un petit peu vos premières années dans le milieu de l'architecture?
0: Non, j'avoue que je fuyais un peu les agences d'archi, donc les stages, je les ai toujours faits hors les murs, genre archéologie, notamment dans une église cistercienne. En fait, à la sortie des études, j'ai fait mon service militaire dans les pompiers de Paris et je suis revenu au Havre. Et je me suis installé tout de suite à mon compte, justement. Enfin, je crois que j'ai fait un stage de un mois, une fois, dans une école, là, dans une agence d'archi. C'était pas intéressant du tout. Mais par contre, ce qui m'intéressait, c'était l'outil informatique. Ils étaient c'était les premiers au Havre, au début des années 80. Hein, c'était quand même vraiment la jeunesse On appelait ça la CAO, la conception assistée par ordinateur. Bon, ça m'attirait pas mal. Mais sinon, faire partie d'une structure, la hiérarchie, avoir un patron, non, ça, franchement, je fuyais ça. Donc, en fait, je me suis tout de suite installé à mon compte.
1: En préparant l'émission, vous m'expliquiez que les valeurs de la famille ont joué sur votre vision actuelle.
0: Alors c'était une famille, mes parents étaient issus de milieux simples, comme on dit. Enfin, mon père est fils d'agriculteur, dont son père n'était même pas propriétaire de sa ferme, hein, métayer, comme on dit. Ma mère était infirmière, fille d'ouvrier. Par contre, ma mère avait une foi, enfin elle était très très pratiquante. Et donc j'ai été élevé vraiment dans la foi chrétienne. Que j'ai perdu depuis, mais j'en ai gardé quand même un grand respect pour les religions, même si je suis conscient que les religions ça pose quand même beaucoup de problèmes. Mais elle était très attirée par Saint François d'Assise, donc la simplicité volontaire, le dialogue avec la nature, tout ça, hein, ça remonte au XIe siècle, mais 12e siècle, mais c'était assez fondamental. Moi, ça m'a quand même beaucoup inspiré. C'était un premier pas vers la décroissance, on va dire, et un grand pas vers la décroissance, qui m'est revenu en fait beaucoup plus tard. Mais j'ai toujours. Elle était écolo aussi, avant l'heure. Elle votait le premier Dumont dans les années 70. Donc oui, ça m'a quand même inspiré à la fois ces valeurs, mais je dirais de religion simple. Et il n'y avait pas de rigueur. C'était pas une ambiance, on va dire, pesante. Voilà, c'était plus une foi légère, sincère, enfantine presque. Et voilà, j'ai gardé quand même ce mysticisme. De considérer la nature comme quelque chose de sacré, en fait.
1: Et votre premier job, votre première mission en tant qu'architecte, c'était quelque chose de sacré aussi?
0: Pas du tout. Non, j'ai fait beaucoup de trucs très techniques au départ, des blocs opératoires, des plateaux techniques. Je travaillais dans l'hospitalier, en fait. Mais ça pendant plusieurs années, hein, j'étais devenu très très fort pour dessiner des blocs opératoires. J'aimais bien le côté, alors c'était pas créatif du tout, ça me manquait. Je compensais ça par le modelage ou voilà. Mais c'était la complexité en fait. C'est comme une partie d'échec, quoi, un bloc opératoire ou une grande cuisine. J'ai fait des grandes cuisines aussi après. C'était un peu le même truc, des circuits propres et sales qui doivent pas se croiser, des ventilations très poussées.
1: Un besoin de technique, mais aussi de quelque chose d'aseptisé, peut-être, un petit peu.
0: Alors, c'était pas un besoin ni un attrait, en fait. J'aimais bien la complexité et résoudre des choses qui sont a priori, parfois il n'y a pas de solution, donc il faut passer à des compromis. Moi, j'aimais bien ça. C'était pas par choix, hein. C'est jeune architecte, sans contact, pas du tout du métier. Pas du tout de réseau, j'ai pris ce qui venait, il suffit de faire un projet, un deuxième, après très vite on est j'ai pu me présenter à des concours, des choses voilà. Puis petit à petit ça a dévié j'ai fait une crèche, c'était un programme assez complexe aussi, et j'ai fait 14 crèches, quoi. Je suis devenu un peu spécialiste en fait des programmes avec un public sensible et pas autonome, donc la petite enfance, ensuite le grand âge, et puis la psychiatrie, c'est venu après l'autisme, voilà. Donc ça m'a peut-être éveillé aussi à une architecture bien traitante, où j'ai commencé dès que j'ai pu, j'ai mis du bois, parce que voilà, j'étais quand même écolo dans l'âme. Alors un écolo un peu naïf, quoi. Enfin, je croyais à la haute qualité environnementale, toutes ces démarches. On met du bois, des panneaux solaires, et je mettais ça au service justement des ambiances bien traitantes pour les enfants, pour les personnes âgées, pour les autistes. Voilà, ça résonnait bien ensemble.
1: Et avant Archipel Zéro, on en parlera un petit peu plus tard, vous avez eu d'autres missions avec toujours cette vision et cette bienveillance dans la démarche.
0: En dehors du métier, non. J'avoue que, en fait, jeune adulte, bon, j'avais rencontré ma femme à Strasbourg pendant les études. Je suis installé, donc c'était un parcours très. Je suis toujours avec. On a fait quatre enfants. Donc voilà, on va dire les 20 premières années de mon exercice, c'était un peu le tunnel. Hein. Enfin, j'étais plus papa que architecte, on va dire. Et puis j'avoue que après mes études un peu dilettantes, je me suis installé parce que je voulais pas être dans une agence. Mais j'avais comme beaucoup de jeunes archis, j'avais le syndrome un peu du le syndrome du comment on appelle ça déjà.
1: Du, je sais pas, l'imposteur.
0: Oui, c'est ça, oui, ouais, l'imposteur. Je me dis mais je sais rien faire. Enfin, je regardais en fait ma seule façon de, bah, c'était de regarder ce que faisaient les autres. Donc je faisais comme les autres. Ils construisaient en béton, je construisais en béton. Ils construisaient mal, je construisais mal. J'ai mis très longtemps à me sentir à l'aise. En fait, j'ai peut-être mis 20 ans en fait à me sentir à l'aise. Donc pour répondre à votre question, non, enfin j'étais vraiment engagé dans mon métier, dans mon rôle de père, à essayer de maîtriser quelque chose qui me paraissait vraiment complexe, trop de choses à savoir, j'étais nul sur les chantiers, je savais pas y faire avec les entreprises, donc ça a mis longtemps, hein. j'ai mis 20 ans à me sentir à l'aise, et c'est peut-être là, une fois que je me suis senti à l'aise, que j'ai pu, c'est là où il y a eu un déclic, à un moment où j'ai pu complètement revoir complètement ma pratique, me sentir capable de le faire, quoi.
1: Alors c'est assez étonnant puisque justement ici dans la série Première Pierre, dans cette série de podcasts, on a eu plusieurs témoins, plusieurs intervenants qui nous parlent de ce syndrome de l'imposteur et qui disent l'avoir vécu. Comment vous expliquez ce phénomène?
0: Bah, je crois que les études d'architecture, même quand on les suit bien, on va dire, elles apprennent plus un regard, une démarche, et c'est très important. Enfin, c'est ce qu'il faut faire. Il faut déconstruire un peu l'imaginaire pour le reconstruire, et puis avoir cette démarche d'ouverture et de être capable de réinterroger un programme, etc. Mais techniquement, même en ayant fait une école comme l'ENSEIS, c'est vrai qu'on est très peu formé, quoi. Et puis surtout, il y a la conception, bon, encore qui peut se maîtriser assez vite, mais par contre, passer de la conception à la réalisation, quand on est tout seul, quand on est un gamin quasiment, face à des entreprises qui sont là avec leur logique, c'est normal, commerciale, elles sont là pour gagner de l'argent, bon, c'est quand même difficile d'arriver à maîtriser. Donc c'est pas étonnant, hein, que les jeunes, en sortant de l'école... Bon, je pense que la meilleure façon de faire, c'est d'aller travailler en agence, d'être salarié, d'attendre d'avoir, et puis si possible de parcourir un peu tout l'horizon de la pratique, de l'esquisse jusqu'à la réception des travaux, avant de s'installer à son compte. Ça, enfin, ça devrait toujours être comme ça, évidemment. Moi, franchement, je me suis projeté dans un truc que je maîtrisais pas du tout. Mais...
1: Alors, vous parliez de votre amour pour le béton tout à l'heure, c'est bien ça? Et puis ensuite, un autre grand amour, le bois. Comment est-il arrivé dans votre vie?
0: Bah, le bois, assez vite, en fait, hein, parce que j'étais déjà... Enfin, j'ai toujours été écolo dans l'âme. Dès que j'ai pu construire en bois, j'ai construit en bois. Donc c'est venu assez vite, hein, avec les crèches. Voilà. Enfin, le fait de construire des crèches, bon, c'est des petits bâtiments qui sont souvent isolés, enfin, qui sont pas forcément dans des immeubles, etc. Donc là, ça s'est imposé, enfin, pour moi, très naturellement, quoi, le bois. Alors, j'avais pas forcément un amour du béton, c'était plus là, parce que j'étais petit au Havre, et puis il y avait cette matière, c'est vraiment un amour pour la matière.
1: C'était une image, parce que vous parliez des biscuits, le béton,
0: les biscuits, qui ressemblait aux biscuits. Et, bah, en fait, quand j'ai eu ce déclic, bon, qui lui est arrivé, il y a pas si longtemps, hein, c'était une douzaine d'années, bon, j'ai eu un écœurement, en fait, je me rappelle ce qui a déclenché ça, c'est quand j'ai appris, que la masse des choses construites sur Terre dépassait la masse de tout le vivant sur Terre. Si on compte tout, hein, du plancton jusqu'aux éléphants, les plantes, les arbres, l'humus, enfin tout, les microbes. Les... Voilà, l'homme a construit en masse plus que ce que le vivant représente en masse sur Terre. Ça m'a mis par terre. Enfin, je me suis dit, c'est pas possible. Et je participe à ça. Et je participe énormément à ça. Parce que l'architecte, toutes les matières qui, à travers ses projets, nécessité d'extraction, tous les déchets qu'il produit, le fait de mal construire, mal isoler, etc. Bon, tout ça, c'est et puis même participer à des programmes qui divise les fonctions sur le territoire, qui nécessite des transports, enfin tout est lié quoi. Et là je me suis dit c'est pas possible. Et je me suis politisé. J'ai choisi c'est la décroissance. Revenons un petit peu peut-être à ce côté mystique lié à Saint François d'Assise dont j'ai parlé. Bon, c'est pas ça qui a été le porteur, mais voilà. Donc là j'ai et puis il se trouve que c'est à un moment où j'avais fait une formation diplômante de 15 jours sur l'éco-construction qui descendait assez profond dans un petit peu dans tout. Hein. C'était 2 jours par semaine pendant presque un an. Et il y avait un mémoire à écrire et je me suis dit je vais en profiter, je vais écrire le mémoire l'architecte objecteur de croissance. Comment concilier en fait la nécessité de cette d'arrêter cette croissance, mais de continuer à exercer mon métier.
1: L'architecte objecteur de conscience. Donc c'est
0: de croissance,
1: oui, justement. C'est un jeu de mots, objecteur de conscience. On peut le retrouver, il est publié.
0: Non, je ne l'ai jamais publié, mais je peux l'envoyer à qui
1: veut. On va le publier sur Bâti Radio, du coup.
0: D'accord, ouais. Oui, il y a une douzaine d'années, il est sans doute une mise à jour serait intéressante, mais en fait, tout ce que j'ai écrit dedans correspond exactement à ce que je fais maintenant, quoi. C'est d'abord ne pas construire, ne pas démolir. Alors évidemment, pour un architecte, c'est un peu se tirer une balle dans le pied, mais en fait, non. Enfin, il y a plein de façons de faire. Alors ne pas construire, c'est, on va dire, c'est une boussole. C'est surtout ne pas démolir, et puis c'est construire le moins et le mieux possible avec l'idée de construire qu'avec des matériaux locaux, donc à faible énergie grise. La terre crue, c'est comme ça que je suis revenu à la terre crue. La paille, toutes les fibres locales, le bois local, et les matériaux de réemploi. Voilà, ça c'était il y a 12 ans. Alors c'est vrai que les matériaux de réemploi, on n'en parlait pas du tout à l'époque, et c'est... Mais ça, c'était vite dit, on va dire, parce que après revoir sa pratique avec ces orientations, bon, ça a été compliqué. C'est-à-dire qu'il faut dire non, il faut apprendre à dire non, trier petit à petit dans ses projets, parce que avec 4 enfants, il n'était pas question que je sacrifie la famille à une philosophie. Mais donc c'était de petit à petit, en fait, c'est par petits pas. Et maintenant, je peux dire que j'ai la chance de travailler que sur des programmes très enthousiasmants qui correspondent à ça. Donc il y a cette façon de construire, mais aussi de façon inclusive, participative, quoi, aussi bien au niveau de la conception que de la réalisation, d'où les chantiers participatifs, dont je laisse toujours une place sur tous les chantiers pour diffuser, pour faire venir des jeunes architectes ou des étudiants, mais pas que, enfin les habitants du quartier, les utilisateurs, etc., pour construire ensemble.
1: Donc on peut dire qu'il y a eu cet élément déclencheur le fameux « j'en ai marre, je ne peux plus faire comme ça ». On le situe à peu près il y a environ une quinzaine d'années, c'est ça?
0: Une douzaine d'années. Ça correspond à la date de la mort de ma mère. Je ne sais pas si ça a un rapport. Mais mon père était décédé 10 ans avant. Et d'un seul coup, à 40 ans, 20 ou 45 ans, même plus, se retrouver orphelin, je ne sais pas, il y a quelque chose qui se passe aussi, hein, une espèce de... Bon, il y a le deuil, bien sûr, mais il y a aussi une forme de liberté, quoi. On n'est plus le fils. on est soi, tout seul, enfin, ou père, tout ça. Mais je pense que peut-être ça m'a donné plus de liberté, ouvert les yeux. Je sais pas si ça mérite une analyse, mais en tout cas, c'est peut-être un hasard, mais en tout cas, c'est en même temps. Ça s'est passé en 2010.
1: Alors, ce n'est pas que d'Ipien, c'est aussi très concret, puisque vous avez ensuite voulu créer votre propre structure avec ces fameux mots forts comme le low carbone, notamment, etc. Vous allez nous en parler un petit peu plus en détail. Vous aviez une âme d'entrepreneur ou c'est venu au fil de l'eau, au fil de l'expérience?
0: Entrepreneur, oui, je pense. Enfin, c'est surtout être libre. Enfin, ne pas dépendre d'une hiérarchie, d'un patron. Entrepreneur, je pense que je dois avoir ça au fond de moi, mais j'aime pas être patron non plus. Hein. Enfin, franchement, moi, j'aime bien être plutôt un élément dans un groupe, inspiré. Travailler ensemble. Quoique, je suis quand même assez solitaire. J'aime bien aussi travailler tout seul, en fait. Voilà, entrepreneur, non, je me définirais pas comme entrepreneur, en fait.
1: Mais vous l'avez quand même fait. Vous avez créé, avez fondé.
0: Non, en fait, j'ai rebaptisé mon agence. Hein, moi, je suis en libéral toujours. Hein, c'est Frédéric Denise, architecte, avec un S quand même. Et puis j'ai décidé de m'appeler Archipel Zéro, voilà, parce qu'on avait créé un lieu en fait avec deux autres archis, donc qui partageaient pas du tout ma pratique, qui s'appelait Archipel. Et c'est venu ensuite avec le projet Hangar Zéro, enfin l'idée du zéro, quoi, zéro carbone, zéro déchet, zéro exclu, zéro béton, zéro tout ce qui est pas bien. Voilà. Donc je me suis dit, je reprends Archipel, je rajoute zéro.
1: Et voilà. La vérité est vraie, on est vraiment dans le zéro, ou parfois c'est difficile.
0: Le zéro, c'est un absolu. Enfin non, bien sûr que non. C'est un cap, c'est une boussole, c'est une direction. La direction est importante, le chemin aussi. Mais oui, c'est le mieux possible, quoi. Enfin, c'est comme ça que je définis la radicalité. La radicalité, c'est être à la racine des choses et en fonction de ça, bien analyser et faire le mieux possible, le mieux qu'on puisse faire, quoi. Sans concession. Pour moi, c'est ça, le zéro. Enfin, l'approche du zéro.
1: Donc, pas de compromis avec Archipel Zéro. En tout cas, on fait le mieux qu'on le peut.
0: Ça.
1: Et aujourd'hui, quels sont vos chantiers, vos projets coup de cœur, justement, sur lesquels vous travaillez actuellement ou déjà réalisés?
0: Ils sont tous coup de cœur maintenant, parce que je vous disais, j'ai la chance maintenant d'être reconnu, voilà, dans cette pratique, et au final, je ne fais que ça. On va dire, celui qui m'a permis de le plus expérimenter, c'est le Hangar Zéro. Bon, lui, il a une place à part, parce que on avait répondu, en fait, les objecteurs de croissance. On avait organisé Alternativa Le Havre en 2015. C'était au moment de la COP21. Le principe, c'était de rendre visible, en fait, toutes les alternatives concrètes qui existent déjà sur les territoires. Il y en a eu 150 en France, dont nous, on avait lancé Alternativa Le Havre. Moi, je m'occupais du quartier éco-construction, du village des alternatives. C'était un truc qui a duré un week-end, quoi, mais qui a demandé 6 mois de préparation. Et notre boulot, ça a été de mettre en lien toutes ces alternatives qui existaient déjà dans tous les domaines, quoi. L'agriculture, permaculture, le système d'échange libre, l'éco-construction, les monnaies locales. Tout ce qui exprime un peu cette transition, tout ce qui constitue la transition issue des citoyens. Le but des alternatives, c'était ça, c'était de montrer qu'on n'attend rien des États, on n'attend rien qui vienne d'en haut, mais que
1: c'est
0: cette
1: à
0: transition,
1: la portée de tout le monde.
0: Voilà,
1: en fait.
0: Elle est déjà en route, il suffit de la rendre visible et puis mettre en lien. Et en fait, à la fin du week-end, on s'est dit, c'est dommage quand même, c'est fini. Donc on a cherché un lieu pour pérenniser le village des alternatives, et c'est à ce moment-là où il y a eu Réinventer la scène, l'appel à manifestation d'intérêt, auquel on a répondu sur le hangar O, qui est sur le port du Havre, juste entre le centre-ville et le port, pour y faire le village des alternatives. Et c'est comme ça, on a gagné. C'est comme ça qu'est le hangar O qu'on a rebaptisé Zéro. Vous savez pourquoi. Et en fait, c'est un lieu dans lequel je suis à l'origine, en fait, je suis dans le collectif qui a proposé le projet, et j'en suis l'architecte, donc c'est un lieu de beaucoup de liberté où je peux expérimenter tout ce que j'ai envie d'expérimenter, bien sûr, si tout le monde est d'accord, mais pour l'instant on me laisse plutôt faire. Donc c'est là où on construit vraiment avec ce qu'on a sous la main, donc essentiellement des matériaux de déconstruction, des matériaux de réemploi, des déchets, de la terre, de la paille, du bois de réemploi, tout ça. Et ensuite, il y a eu d'autres projets comme la ferme des possibles à Stein. Bon, ça, c'est un projet qui m'a rendu un petit peu, visible, en fait, surtout en région parisienne, ce qui m'a amené à pouvoir répondre à des concours comme la Maison de l'Environnement, Épinay-sur-Seine, un bâtiment zéro béton, tout en bois francilien. Enfin, il n'est pas encore en construction. Là, on est en train de lancer l'appel d'offres.
1: La ferme des possibles, en quelques mots, pour ceux qui ne connaissent pas.
0: La ferme des possibles, donc c'est une ferme périurbaine. C'est le maître d'ouvrage Nova Edia, qui est une coopérative dont le but principal, c'est l'insertion des jeunes des quartiers. Hein, c'est à Stein, dans le 93. Et par l'agriculture urbaine, donc de la graine à l'assiette. Toutes les activités de l'agriculture, de la germination, la récolte, la préparation de repas, la livraison de repas, etc. Et ils souhaitaient un bâtiment en lien avec la permaculture, qui est un peu leur pratique. Donc un bâtiment qui se construit avec les ressources du territoire, dont les matériaux de réemploi. Voilà. Ils avaient fait appel à Bellastock, Et Bélastoc ne pouvait pas faire la maîtrise d'œuvre, donc m'ont proposé d'être le maître d'œuvre. Voilà. Ils me connaissaient par le biais du hangar zéro, enfin des choses comme ça. C'est un petit milieu. Et voilà comment j'ai eu ce projet, dans lequel on était très loin hein, dans le bioclimatisme, avec des matériaux de réemploi. Enfin, c'est un bâtiment qui est un petit peu connu par sa grande façade, tout en menuiserie de réemploi, issue d'Épinay-sur-Seine, donc juste à 3 km. Donc là, c'est vraiment des ressources du territoire qui permettent bah, justement de chauffer un bâtiment de façon totalement passive. Un mur trombe en BTC, en briques de terre crue, comprimée. Sinon, bah, toutes les isolations sont en paille, recouvertes de terre, avec des enduits de finition faits avec la terre du terrain. On fait l'objet de grands chantiers participatifs. Hein. Il y a eu plus de 150 personnes qui ont participé, qui sont venues de toute la France pour faire des enduits décoratifs, sur lesquels on a fait des empreintes de feuilles, du terrain. Enfin, on s'est beaucoup amusé.
1: C'est assez expérimental aussi, comme un grand labo.
0: Oui, alors c'est très technique aussi, hein, parce que le rez-de-chaussée, c'est un bâtiment de 2000 m2, et le rez-de-chaussée, c'est 1000 m2 de laboratoire culinaire. En fait, il y a une grande cuisine, des laboratoires de préparation, fruits et légumes, tout est réfrigéré à 13 degrés avec des chambres froides, donc c'est un gouffre énergétique. Donc dans l'approche, j'ai voulu faire en sorte que l'énergie du froid, en fait, ça crée du chaud. Derrière les frigos, il fait chaud, hein. D'essayer d'utiliser la chaleur fatale pour chauffer les bureaux, les espaces de formation qui sont à l'étage. Donc voilà, c'est le mieux qu'on puisse faire. C'est-à-dire, on a un programme qui nécessite la réfrigération, qui juste, à preuve du contraire, peut pas être obtenue de façon passive, et surtout avec un marquage, quoi. Enfin, il faut rester à 13 degrés, il faut prouver au service vétérinaire que toutes les denrées ont bien... Voilà, donc ça, c'est pas possible, on est obligé d'utiliser des grosses machines. Donc là, en l'occurrence, c'est une thermofrigo-pompe, une pompe à chaleur qui produit du froid, mais en même temps, elle produit le chaud, on va dire, gratuitement. Voilà.
1: Pour ceux qui nous écoutent et qui commencent à aller un peu plus loin dans leur vision, qui ont eu, comme vous, cet élément déclencheur, qui veulent changer leur pratique, mais ne savent pas par quoi commencer, qu'est-ce que vous pourriez leur adresser? C'est l'une de nos dernières questions. Qu'est-ce que vous pourriez leur adresser comme conseil?
0: Bah, d'y aller à petits pas. On peut pas, enfin, quelqu'un qui a déjà son réseau, bon, il va pas du jour au lendemain dire à ses clients, non, moi, je veux plus faire de béton, etc. Enfin, donc, c'est y aller pas à pas. C'est de se former. Bon, il y a plein de formations, hein, sur le bas carbone, sur le bioclimatisme, les matériaux, voilà, à faible énergie grise, les matériaux de réemploi. Il y a des formations aussi. C'est de participer aussi à des chantiers participatifs. Moi, je les invite à nous rejoindre au Hangar Zéro. C'est un chantier participatif permanent. Je passe beaucoup de temps à orienter les consoeurs et les confrères qui veulent ça, quoi. Enfin, je considère, bon, je suis plus militant qu'architecte maintenant, donc en fait j'utilise mon métier pour essayer de faire bouger les lignes, changer les choses et transformer un peu les pratiques, donc qu'ils n'hésitent pas à me contacter, je peux aider.
1: On peut vous contacter ou Ecopolis éventuellement.
0: Oui, bien sûr.
1: C'est noté. Alors, pour terminer, la dernière question encore une fois traditionnelle, est-ce que vous avez une muse, un mentor qui vous a inspiré tout au long de votre parcours, au début peut-être aussi?
0: Alors, tout au début, non. J'avoue que j'étais pas, comme je vous l'ai déjà expliqué, je vais pas revenir là-dessus. Mais quand j'ai changé ma pratique, j'étais assez inspiré par Hassan Fathi, qui est un ingénieur égyptien qui est né en 1900. Hein. Il est mort depuis, mais il s'occupait de construire pour le ministère de l'Éducation nationale. Il a reconstruit un village tout en briques de terre. Enfin, vraiment, c'est un bouquin magnifique qui s'appelle Construire avec le peuple. Et bah, je me suis reconnu en fait dans cette façon de faire, enfin de dépasser un peu le rôle du maître d'œuvre, mais d'aller plus loin, enfin dans sourcer les matériaux, trouver les compétences localement. Enfin, c'est vrai, quand on travaille la terre dans une région qui n'est pas une région de terre, où travailler les matériaux de réemploi avec des entreprises, bah, elles sont assez peu nombreuses. Bon, donc en fait, on est obligé d'avoir une stratégie, on va dire, très à la recherche de toutes les compétences, de développer un réseau. Bon, c'est ce qu'il a fait pour voilà, reconstruire en briques de terre crue, comme ça se faisait dans l'Antiquité en Égypte. Il a réexhumé ses pratiques. Donc ça m'a beaucoup inspiré. Et puis au moment aussi bah, où j'ai commencé à m'intéresser au mouvement de la décroissance, il y a Serge Latouche, petit traité de la décroissance sereine, qui est une bonne entrée pour comprendre un peu ce que c'est que la décroissance.
1: Petit traité de la décroissance sereine.
0: C'est ça. Ouais, ça date de il y a une quinzaine d'années, mais c'est très bien pour comprendre l'idée, la philosophie. Qui n'est pas un truc délirant. Hein. Pour moi, c'est la seule chose raisonnable, en fait, à commencer. Je sais bien que décroissance, c'est un gros mot, mais c'est exprès que c'est un gros mot, c'est pour qu'il ne soit pas récupérable. On appelle ça le mot au but. Et sinon, sur les matériaux de réemploi, il y a Jean-Marc Wiggins, qui est ingénieur aussi, prof à l'école à l'ENSAM, l'école d'archi de Marseille, qui s'appelle La poubelle et l'architecte. C'est une façon de s'ouvrir à l'esprit aux matériaux de réemploi par la poésie, l'anthropologie, la thermodynamique. Enfin, c'est vraiment un petit traité qui est très inspirant sur les matériaux de réemploi et ce que ça porte, en fait. Le matériau de réemploi, c'est pas uniquement pour construire moins cher et pas produire de déchets, c'est aussi redonner une dignité à la matière, faire un lien entre le passé, le présent et l'avenir à travers la matérialité. Enfin, tout ça, il en parle très très bien.
1: Donc le passé, le présent, l'avenir, tout en militant, comme le raconte la chanson qui vous ressemble, on en parlait tout à l'heure, qui s'appelle...
0: Bella Ciao.
1: Je ne sais pas si on pourra passer un extrait, mais en tout cas, on note que c'est aussi une chanson qui vous ressemble et qui vous inspire, qui inspire votre parcours au-delà de la première pierre posée. En tout cas, merci à vous pour ce témoignage très complet. Et puis, c'était Première Pierre. Merci Frédéric Denise.
0: Merci Laurence de m'avoir invité.

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1: Bonjour à tous. La collision entre deux bateaux à Mandelieu. Les recherches opérationnelles ont pris fin lundi matin, mais celles visant à retrouver le corps du jeune homme de 22 ans ne sont pas abandonnées. Désormais pilotées par le parquet maritime de Marseille, elles pourront reprendre ponctuellement en fonction des besoins de l'enquête et des nouveaux éléments recueillis. Une femme agressée sexuellement à bord de son bateau à Saint-Mandrier. Le prévenu, âgé de 23 ans et originaire d'outre-mer, était en formation militaire à l'école de Saint-Mandrier. Il a été condamné à 5 ans de prison, dont 2 fermes. Les vacances ont littéralement tourné au cauchemar le 25 mai dernier pour cette chef

0: d'une ampleur un peu moindre. Enfin, le feu du Gros Bessillon est officiellement fixé, annonce la préfecture du Var. Le feu le plus long de l'histoire du département est parti de Pont-Évêque, c'était le 21 juillet. Avant de nouveaux départs, les 24 et 31 juillet, les flammes ont parcouru 6300 hectares en Provence verte. Sophie Anneau est devenue la première astronaute française à sortir dans l'espace depuis la Station Spatiale Internationale. En compagnie d'un astronaute américain, la mission de plus de 6 heures n'a pas permis de remplacer une antenne défectueuse. Enfin, en football, Lyon préserve ses chances de se qualifier pour la Ligue des Champions après le match nul obtenu sur la pelouse du Fenerbahçe, un partout en barrage aller hier soir à Istanbul. Le match retour est prévu mercredi prochain à Lyon. Voilà, c'est la fin de ce flash. Merci de l'avoir suivi. Bonne journée.
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2: Depuis presque 3 ans, une pénurie mondiale de matériaux et une hausse sans précédent du coût des énergies fait vaciller le monde du bâtiment et de l'industrie. Est-ce une crise conjoncturelle? Est-ce l'avertissement que les ressources de ce monde ont une fin? Au sortir de la COP26, Greta Thunberg a ironiquement résumé le sommet en 3 mots. Bla bla bla. En France, le secteur du bâtiment représente 44% de la consommation d'énergie, 25% des émissions de CO2 et plus de 70% des déchets. Comment imaginer de nouvelles idées d'architecture, bas carbone, recyclables et durables? Pour faire le point sur la question, nous avons invité Laurent Morel, président de l'Institut français pour la performance du bâtiment, l'IFPEB, et Guillaume Meunier, architecte et ingénieur, directeur du pôle environnement chez Elliott. Bonjour et bienvenue dans Prisme. Au sommaire de cette émission, nous commencerons par faire le point sur l'actualité avec Lila Apollonia Fournier, journaliste chez Bactitu. Bonjour.
3: Bonjour.
2: Nous allons nous éclairer, vous allez nous éclairer sur ce qu'il est de cette fameuse pénurie des matériaux. On aura le temps de vous écouter tout à l'heure. Nous irons ensuite faire une visite éclair avec l'architecte Philippe Risotti, commissaire scientifique de l'exposition L'empreinte d'un habitat, construire léger et décarboné, actuellement au pavillon de l'Arsenal à Paris. Puis l'autre prisme, la chronique de David Trottin, bonjour.
4: Bonjour.
2: Vous allez nous parler d'un naufrage.
4: Exact.
2: Et enfin, rendez-vous avec Dominique Boré, président d'honneur de la Maison de l'Architecture d'Île-de-France, avec les grands événements du mois à ne pas manquer. Bonjour Dominique.
5: Bonjour Olivier.
2: Alors Laurent Morel, bonjour. Vous avez été directeur de la société foncière Clépierre, oui. Leader européen des centres commerciaux. Vous mettez aujourd'hui votre expérience au service des risques liés au changement climatique. Vous êtes président de l'Institut français pour la performance du bâtiment, l'IFPEB, une alliance d'acteurs économiques qui mettent en œuvre les moyens de transition énergétique réaliste et ambitieuse. Bonjour.
6: Bonjour.
2: Alors Guillaume Meunier, bonjour.
7: Bonjour.
2: Alors vous êtes architecte et ingénieur. Après une expérience en agence d'architecture, vous avez rejoint Elliott en 2014 pour porter et développer les missions de modélisation et d'écologie urbaine.
7: C'est ça.
2: Voilà, depuis 2017, vous êtes responsable du pôle environnement chez Elliott. Vous avez travaillé sur les quartiers de Pardieu à Lyon, Lille-Fives ou encore Paris Change d'air, donc la stratégie neutralité carbone pour la ville de Paris.
7: C'est ça, c'est une grande orientation carbone ces dernières années.
2: Très bien. Ben écoutez, avant de vous écouter parler de ces sujets très importants qui nous occupent aujourd'hui, nous allons faire le point avec la journaliste de Bâti Actu, Lila Apollonia Fournier, pour cette information sur la pénurie de matériaux et l'épuisement des énergies.
8: Les pénuries de matériaux que connaît le secteur de la construction ne sont pas près de prendre fin. Depuis plusieurs mois, le bâtiment est secoué par une crise sans précédent qui entraîne des problèmes d'approvisionnement et des hausses de prix. Un phénomène mondial qui s'explique par le fait que la demande est plus forte que l'offre et que la relance économique de la Chine et des États-Unis entraîne une captation importante de la production des matériaux de leur part. En outre, les retards des transports maritimes et la lente réouverture des sites d'exploitation et de production en temps de crise sanitaire ont accentué les tensions. Dans le BTP français, les conséquences n'ont pas tardé à se faire sentir. Une entreprise artisanale sur 2 connaît des difficultés d'approvisionnement, selon la Confédération de l'artisanat et des petites entreprises du bâtiment, qui espère un retour à la normale au premier semestre 2022. Bois, acier, cuivre, la flambée des matériaux est vertigineuse, de l'ordre de 30 à 80%. Les prix ne semblent aujourd'hui plus enregistrer d'augmentation, mais ne diminuent pas non plus, confirme le médiateur des

0: entreprises. Seule une faible décrue est à noter pour le bois, matériau qui avait déjà connu des tensions en Europe lorsque l'ex-président des États-Unis, Donald Trump, avait imposé une taxe sur le bois canadien, forçant ainsi les Américains à se fournir sur le vieux continent. En attendant, les professionnels tentent de s'adapter comme ils peuvent et subissent parfois des pénalités de retard si le chantier n'est pas terminé à temps. Cette crise n'a pourtant pas que des effets négatifs. Certains acteurs se tournent vers les matériaux géosourcés ou de récupération. Une façon de faire indirectement baisser l'empreinte carbone des constructions et développer l'architecture bas carbone. D'autres professionnels prônent les matériaux d'origine végétale ou animale, dits biosourcés, pour répondre à la fragilité des chaînes logistiques mondiales. La Banque mondiale entrevoit toutefois une éclaircie pour l'année 2022. Les hausses des cours des matières premières devraient ainsi ralentir, voire diminuer. Il faut rappeler que le bâtiment n'est pas le seul secteur à être touché. Automobiles, produits électroniques, ameublements, tous voient les ruptures de stock s'accumuler. Même les jouets pour enfants pourraient être concernés cette année. Cette grave crise est décuplée par l'explosion des prix des énergies dans un contexte de demande mondiale qui ne cesse de croître. L'association UFC Que Choisir a prévenu, une hausse de 10% est attendue sur les prix de l'électricité en 2022. Le gaz a quant à lui bondi de 44% depuis janvier 2020, selon la Commission de régulation de l'énergie. Pour la Banque mondiale, les prix de l'énergie devraient rester élevés en 2022, avant de voir les cours du charbon et du gaz naturel chuter l'année d'après. Des prédictions que l'institution ne peut évidemment pas garantir. Des conditions météorologiques défavorables, une menace de nouvelles vagues épidémiques ou des perturbations dans les chaînes d'approvisionnement pourraient bouleverser ces prévisions. Et certaines ressources naturelles et biosourcées restent épuisables. L'industrie du bois est par exemple soumise à une logique de gestion durable de la ressource. Quant au pétrole, il devrait connaître une décroissance entre 2030 et 2050, comme le rappelle un rapport du Shift Project, publié cette année et financé en partie par le ministère des Armées français. Face à ces nombreux défis qui touchent autant les matériaux que l'emploi des énergies dans les bâtiments, une question se pose pour la maîtrise d'œuvre. Comment changer notre manière de faire de l'architecture et de concevoir les ouvrages?
1: Merci Lila Polonia Fournier, Bâti Actu. Laurent Morel, du coup, ma première question s'adresse à vous. Pensez-vous qu'il s'agit là d'une crise passagère ou est-ce que nous sommes en train de s'installer dans une crise parce qu'on a entendu que, a priori, tout devrait revenir comme avant vers 2022.
2: Plus ou moins.
3: Oui, alors écoutez, merci de cette question et je vais rebondir sur ce que vous disiez à l'instant sur le rapport du Shift sur le pétrole. Donc, je suis un des administrateurs du Shift Project et effectivement, ce que cette crise nous dit pour l'instant, cette crise sur les prix, hein, pour l'instant donc on a une inflation ponctuelle sur les matériaux et sur l'énergie. En tout cas, sur les matériaux, elle est due assez largement, à mon avis, aux ruptures d'approvisionnement que la crise sanitaire a créées, hein, beaucoup plus qu'à une raréfaction de la ressource ponctuelle. Au fond, ce que nous disent ces crises ponctuelles sur les prix, parce que là, on va avoir une hausse des prix, et puis effectivement, mécaniquement, cette hausse des prix va provoquer un retrait de la demande, hein, c'est-à-dire que l'économie va s'ajuster et donc les gens vont reporter des projets. Il en est de même avec les matériaux qu'avec les énergies. Hein. C'est-à-dire que quand les prix augmentent, ça provoque des réflexes d'économie ponctuelle et donc une baisse des prix.
1: Hein. Une pause des projets.
3: Et donc les prix redescendent, du coup la demande redémarre, etc. Et voilà, donc on va rentrer dans une phase d'oscillation des prix à la hausse ou à la baisse. Au fond, ce que nous disent ces oscillations, c'est que le sous-jacent lui-même est en raréfaction. Hein, hein, et donc, c'est typique d'une ressource qui est en voie d'attrition. Hein, c'est le fait que vous allez avoir ces augmentations brutales du prix, puis baisse. Exactement ce qui se passe sur le pétrole. Hein, faut savoir que le pétrole, la production de pétrole, 90 millions de barils par jour, elle est stable depuis 10 ans. Elle n'augmente plus depuis 10 ans. Or, on nous dit que l'économie croît. Hein, on nous dit que l'économie croît, mais d'un autre côté, la quantité de pétrole disponible pour faire marcher l'économie, elle ne croît plus et elle va bientôt, effectivement, baisser. Donc, au fond, il y a deux niveaux de lecture de cet incident sur les prix. Il y a un premier niveau qui est celui des conséquences des répliques, si vous voulez, de la crise sanitaire et des ruptures des chaînes d'approvisionnement qui provoquent ponctuellement une hausse des prix. Et ce que ça nous dit de façon beaucoup plus fondamentale, c'est que il n'y a pas d'élasticité derrière ça et que la raison pour laquelle il y a ces sautes sur les prix à la hausse comme à la baisse, c'est que sur la ressource elle-même, il y a une vraie attrition, une vraie raréfaction. Voilà. Et donc, si on veut raisonner à partir de cette crise, il faut réfléchir plutôt sur le moyen terme et réfléchir à la façon dont effectivement il faut qu'on réoriente notre économie, il faut qu'on se déshabitue de cette addiction qu'on a aux énergies fossiles et cette habitude qu'on a prise depuis 150 ans de considérer que la ressource naturelle était infiniment disponible. Ça n'est pas le cas. Mmh. Hein, et c'est d'autant moins le cas que la population mondiale croît. Donc ça doit nous inciter, cette crise, et en ça c'est peut-être bénéfique, à réfléchir à la façon dont on s'approvisionne pour continuer de fonctionner et de ne renoncer à rien d'essentiel. Le bâtiment, c'est essentiel. Et voilà, donc, ces idées, effectivement, d'aller chercher des matériaux différents, géo ou biosourcés, c'est une des façons d'appréhender cette raréfaction de la ressource. Une autre, c'est le recyclage et le réemploi. Enfin, Et les nouvelles pratiques. Mmh. Tout ça, ça doit conduire à une nouvelle façon de construire.
1: Guillaume Meunier, selon vous, c'est une crise passagère ou bien est-ce qu'on est en train de s'installer vers une nouvelle économie autour de la raréfaction des matériaux, des énergies non disponibles ?
2: Non, je pense que ça a été assez bien résumé. Il y a vraiment les deux tendances, la tendance de fond, raréfaction des matériaux, et en même temps, il y a ce changement un peu, ce changement où on essaye de construire plutôt bas carbone avec des matériaux biosourcés. Et par contre, là, on est plutôt, pour l'instant, on est presque malheureusement en mise en branle de filière, ce qui fait qu'on a un léger retard. Si on prend l'exemple du bois, on est en retard sur les premières et deuxièmes transformations du bois avant qu'on ait des matériaux qui soient prêts à poser sur un bâtiment. Et c'est plutôt ce retard-là qui est en train d'être rattrapé. Avec, il y a eu aussi des grandes annonces, hein, les JO qui ont annoncé il y a déjà quelques années, on voulait tout construire en matériaux biosourcés. Et donc c'est un peu les deux tendances, hein, ces deux courbes qui se croisent, mais qui effectivement, la conclusion, c'est qu'il y a vraiment un changement dans l'approche et dans la manière dont on doit construire. Donc c'est plus... Malheureusement, c'est presque plutôt intéressant. Il y a aussi le rapport du GIEC qui est assez intéressant, qui est sorti, qui dit on a beaucoup de problèmes, mais tout est possible. Et c'est un peu ça au moment où on en est dans un moment charnière. On a vu que la COP26 a montré les limites de ce que pouvait faire le monde politique. Donc on doit tous, à nos niveaux, dans la manière dont on travaille, de changer notre manière. Et on a tous les signaux, hein. On parle plus de signaux faibles. Il y a 10 ans, c'était les signaux faibles. Maintenant, les signaux, ils sont très clairs, hein. Si personne n'a compris.
1: Alors, pour la pénurie de matériaux, faut dire qu'elle a commencé avant le Covid, hein. On se souvient de pénurie de bois. Il y a les pénuries d'agrégats pour le béton, il y avait les ruptures du stock mondial des isolants en polyuréthane. Ça a été très passager, mais c'était quand même assez remarquable. Il y a eu un mode aussi pénurie d'acier quand les Chinois se sont mis à tout construire en acier, et j'en passe. Donc c'est pas quelque chose qui date du Covid, c'est quelque chose qui date bien avant et qui, à mon avis, structurel. Et est-ce que vous l'avez déjà senti, est-ce que vous l'aviez anticipé, ou est-ce que c'est aujourd'hui qu'on s'en rend compte?
3: Non, on le sait depuis effectivement longtemps. On vit sur depuis 10 ans sur une accélération de ces phénomènes, notamment du fait de l'émergence des puissances industrielles asiatiques, chinoises, indiennes, et le reste de l'Asie d'ailleurs, l'émergence de l'Asie comme puissance industrielle et manufacturière a décuplé cette problématique de l'accès à la ressource, et notamment de la ressource énergétique. Donc on sait très bien qu'on vit un peu les derniers instants de cette économie hyper carbonée et surpuissante. Effectivement, au premier petit caillou sur la chaussée, la voiture sort de la route.
1: Ouais. Hein. Guillaume Meunier, avec la raréfaction du bois, est-ce que c'est la seule façon de construire décarboné? Ou est-ce qu'on peut construire autrement décarboné si on n'a plus de bois?
2: Non, il y a le mot qui a été prononcé, c'est mixité. Un des problèmes, c'est que ça fait presque 50 ans qu'on construit tout le temps de la même manière, et que il n'y a pas eu d'évolution dans les modes constructifs. Il y a eu des petites incrémentations plutôt technique, mais rien n'a fondamentalement changé sur les 30 dernières années. Donc le changement d'idée, c'est de se dire qu'on arrête de construire comme on le faisait ne serait-ce qu'il y a 5 ans, et que forcément, de base, un bâtiment doit avoir une certaine mixité de structures, de façades, c'est presque dommage, c'est presque du bon sens. À une échelle un peu plus petite, on retrouve ce phénomène quand on parle de bioclimatisme. Le bioclimatisme, c'est juste avoir du bon sens et bien construire intelligemment. Après, on peut avoir des règles techniques, des méthodes de calcul, mais donc oui. On dit souvent construire bois, même moi je dis souvent construire bois. En réalité, effectivement, la vraie phrase, c'est construire biosourcé ou géosourcé. Ce qui est un peu plus long à dire, donc on a souvent tendance à dire construction bois, mais la pierre est un matériau très bas carbone. La terre crue, il y a énormément de projets de cahiers techniques qui sont en train de sortir ou qui sont sortis sur la terre crue. Et effectivement, la règle derrière tout ça, c'est toutes les énergies fossiles qui nous permettent de produire des matériaux, l'exemple du ciment qui est dans les hauts fourneaux, qui est chauffé à très température.
3: Je voudrais peut-être rajouter que effectivement cette notion d'hybridation de la construction est absolument fondamentale. Il ne s'agit pas du tout d'éliminer ni le béton ni l'acier dans la construction. Il s'agit de l'essentialiser, c'est-à-dire de l'utiliser dans la construction en même temps que d'autres matériaux à l'endroit où il est le plus pertinent pour ses qualités dynamiques. Voilà. Et donc, c'est ce bon sens que vous évoquiez de la construction qu'il faut retrouver pour éviter de faire juste tout la même chose avec un seul matériau qu'on tartine au milieu, sur les côtés, sur les façades, etc. Donc, un peu d'intelligence.
4: Et sur toutes les parties du pays. C'est-à-dire qu'on peut aussi imaginer, que la construction, elle varie en fonction des régions, en fonction des ressources, qu'on n'est pas obligé d'avoir une solution qui est globale pour toute la construction.
3: Vous avez raison, c'est toute l'histoire de l'architecture. Enfin, il y a évidemment, la construction, c'est pas pour rien qu'elle n'est pas la même en Alsace ou dans le Pays Basque. Parce que, effectivement, traditionnellement, avec ce bon sens que vous évoquiez, dans l'histoire, on a fait avec ce qu'on avait sur place. Donc, il faut retrouver un petit peu de ce bon sens. J'aime bien ce mot du bon sens.
2: Je voulais revenir sur ce mot du bon sens. Avec la limite, c'est que faut aussi faire attention au bon sens. C'est que maintenant, on a des techniques, des méthodologies. Si je prends le bilan carbone, certaines personnes, pas ici, peuvent abuser du mot bon sens, et on voit parfois le bon sens affiché, c'est du bon sens, et plein de projets plutôt très carbonés se disent, mais c'est le bon sens d'avoir fait ça.
1: C'est le bon sens, il y a le bon sens économique,
2: bon sens, d'accord, ouais. Mais attention, je le vois trop souvent écrit, mal écrit en tout cas.
1: Alors on parle beaucoup de la naissance du cradle to cradle, enfin la naissance du matériau jusqu'à sa fin de vie, et en fonction de type de matériau qu'on utilise, les paradigmes changent un peu. On comprend du bois, c'est vrai que c'est géosourcé, biosourcé, mais en fin de vie, qu'est-ce qu'on en fait? Est-ce que on peut le recycler? Est-ce que si on le brûle, finalement, on relâche tout le carbone emmagasiné dans la nature? Donc, est-ce que on n'est pas aussi en train de changer notre manière de voir par rapport à cette fin de vie du matériau?
2: Alors c'est là où la technique peut nous aider. Ce qu'on fait pour analyser ces phénomènes, on utilise des ACV, analyse de cycle de vie, qui décrivent justement en français c'est du berceau à la tombe, ou en anglais cradle to gate, qui permet d'analyser, de chiffrer les données environnementales des produits qu'on utilise. Et effectivement, avec la question, alors il y a la norme qui fixe sur 50 ans la durée de vie. Je précise bien, c'est une norme, ça veut pas dire qu'on détruit le bâtiment au bout de 50 ans. C'est une norme, c'est pour simplifier le calcul. Et ce qui se passe au bout de ces 50 ans, c'est une question fondamentale, et c'est l'un des enjeux majeurs de l'évolution de la règle d'ACV de la RE 2020. Et globalement, l'évolution de la règle jusqu'à présent, c'est on avait tendance à considérer que les matériaux biosourcés étaient effectivement brûlés, mis en déchetterie, et donc relarguer le carbone qu'ils avaient stocké en début de leur cycle de vie. La nouvelle règle dit, en fait, finalement, si je décale dans 50 ans une émission, j'ai moins d'impact sur la planète, c'est physique, c'est vrai, j'ai 50 ans d'émission en moins, et ce qui fait que je lui donne un peu moins de poids. Donc l'évolution de la règle et de la norme de la RE 2020 va dans le bon sens, où il y a cette prise en compte et il y a cette évolution physique qui permet de dire oui, un matériau biosourcé a un impact plus faible qu'un matériau non biosourcé. C'est bien biosourcé, géosourcé, c'est juste je sais d'où il vient pour faire simple, biosourcé, c'est il est issu de la planète.
1: Guillaume Meunier.
3: Oui,
1: Laure Morel,
3: juste pour compléter là-dessus, c'est vrai que c'est aujourd'hui on a la chance extraordinaire, je le dis sous forme de chance, d'avoir une réglementation nouvelle qui s'appelle la RE 2020, qui est un trésor pour l'industrie de la construction française, puisque c'est une façon de comptabiliser le bon sens, et c'est une réglementation qui a été travaillée au fond de façon tout à fait remarquable, et donc qui offre un cadre réglementaire, intelligent, dynamique, ambitieux et juste à l'ensemble des métiers de la construction. C'est une originalité française unique à ma connaissance en Europe. Il y a des réglementations en Angleterre, mais qui ne prennent pas en compte le carbone embarqué. Voilà, donc on a là un cadre juridique pour éco-conditionner la construction, hein, et qui va emmener l'ensemble de la profession dans une meilleure performance et une accélération de la transformation des pratiques en matière de choix de matériaux et de mise en œuvre. Mmh. Hein, donc c'est vraiment, si j'ai un message à passer, une loi à prendre positivement. C'est pas toujours qu'on a des réglementations intelligentes, et donc là il faut le dire et le répéter.
1: On reviendra sur la réglementation environnement de 2020, la RE 2020 comme vous dites. Il y a beaucoup de questions à se poser là-dessus, mais en attendant, je vous propose de nous transporter au pavillon de l'Arsenal pour une petite visite de l'exposition L'empreinte d'un bâtiment, construire léger et décarboné, avec Philippe Risotti, commissaire scientifique.
5: On se trouve au pavillon de l'Arsenal pour une visite de l'exposition L'empreinte d'un habitat, construire léger et décarboné. On a appliqué un protocole en créant des maquettes numériques de 33 projets qu'on a étudiés donc sur cette période d'environ un siècle pour évaluer à l'aune de cette nouvelle réglementation la masse respective de tous les matériaux mis en œuvre dans la construction. On vit dans un monde fini, avec des ressources finies, et toute l'industrie s'est développée avec l'idée que les ressources étaient inépuisables. Quantifier la matière de la construction, qui est la première source de consommation de ressources naturelles à l'échelle mondiale, hein, c'est 40% des ressources consommées, 30% des déchets, il devient nécessaire d'évaluer avec précision l'utilisation des matériaux mis en œuvre dans la construction. L'idée, c'est de vérifier combien pèse un bâtiment. Un pavillon classique, on évalue à peu près à 1 tonne 2. Une construction ossature bois mixte béton pèse environ 700 kg du mètre carré. La maison démontable F88BCC, donc de Jean Prouvé, Pierre Jeanneret, elle fait 96 kg du mètre carré, donc elle est extrêmement légère, et elle fait seulement 55 kg équivalent CO2 par mètre carré. Donc elle est 12 fois moins impactante. Elle est aussi 100% démontable, c'est-à-dire que n'importe quelle pièce de ce bâtiment peut être ensuite démontelée, réutilisée. Elles peuvent être recyclées, upcyclées, réemployées, et du coup c'est pour ça que, à mon sens, la maison 8x8, c'est la parfaite démonstration de ce qu'on devrait tous faire aujourd'hui. Richard Buckminster Fuller, c'est la Dimaction House. Ici, on étudiera la Wikita House. 43 kg du mètre carré, ça représente 137 kg équivalent carbone, à comparer aux 640 kg de la nouvelle réglementation. Donc Buckminster Fuller, déjà il y a quasiment un siècle, est 4 fois plus performant que notre nouvelle réglementation environnementale. Makoto Mazuzawa, il va faire ce projet début des années 50 au Japon, dans un contexte où il n'y a plus de ressources disponibles. Il va rationaliser l'utilisation de la matière par rapport aussi aux usages. Si on divise, Zobek il le dit très bien, ne serait-ce que de 20% la matière consommée dans la construction aujourd'hui, c'est comme si on économisait directement 10 ans de consommation énergétique sur tous ces bâtiments. On peut pas se limiter juste à compter le nombre de kilos au mètre carré et en disant, mon projet est léger, donc c'est la réponse absolue à vos problèmes. Concevoir des systèmes est bien plus intéressant que de faire le concours de formes en permanence. Il est important que toutes les filières se réinventent pour finalement proposer des solutions les plus intelligentes et les plus adaptées. Il faut se poser la question de la relation entre l'efficacité des solutions mises en œuvre et la consommation de ressources naturelles qu'elles induisent.
1: Guillaume Meunier, la légèreté est-elle, comme il est dit ici dans ce petit reportage, un axe qui pourrait dépasser les objectifs de la RE 2020
2: Non. Mais comme je vais en dire un peu plus. Alors déjà, c'est effectivement une très belle exposition qui aborde les sujets de front. peut-être, j'aime bien toujours avoir un peu plus de subtilité, hein, le bâtiment, c'est pas que le poids.
1: Il le dit, ce qui est important, c'est le système mis en place pour élaborer des constructions qui puissent être à la fois légères, démontables, réemployables, modulables. C'est pas que le poids ou la forme.
2: C'est ça. Ce qui est intéressant, en fait, c'est toujours de mettre dans la balance la matière qu'on utilise pour construire un bâtiment et l'énergie qu'on va consommer. La plupart des exemples cités, c'était des bâtiments qui étaient plutôt très énergivores, à un moment où on avait beaucoup d'énergie, où l'énergie était très peu chère, donc effectivement, on se posait pas de questions sur la quantité d'énergie. Alors depuis, il y a eu quelques problématiques d'approvisionnement pétrolier, et on a imaginé des réglementations thermiques qui disaient on va consommer moins d'énergie. Mais c'est intéressant, c'est que jusqu'à présent, on parlait que d'énergie, et la RE 2020, la réglementation environnementale 2020, remet dans la balance où est-ce qu'on a envie de mettre le carbone ? Est-ce qu'on veut le mettre sur l'énergie, sur la matière ? On s'est aperçu que, à force de trop contraindre l'énergie, on oubliait complètement la matière et qu'on avait des disproportions où c'est tout le poids carbone d'un bâtiment était dans la matière. Mmh. Et donc la question qu'on peut se poser, c'est est-ce qu'on remettrait pas à la balance ? On met beaucoup plus d'efforts sur la matière, peut-être quitte à consommer un peu plus d'énergie, ce qui n'est pas sans poser des problèmes, mais il y a ce choix à faire, et c'est ce qu'apporte cette nouvelle réglementation, et c'est quelque part ce que dit cette exposition. On peut faire des bâtiments très légers. Après, est-ce que c'est à confort idéal, et c'est un vrai sujet, le confort, est-ce que c'est à consommation d'énergie identique, c'est pas tout à fait la même chose.
1: Ce qu'on voit quand même dans l'expo, c'est que pour avoir un bâtiment performant au niveau thermique, ça rajoute pas énormément de poids. On le voit après les autres exemples. Laurent Morel, peut-être vous avez une observation là-dessus.
3: Si, justement, c'est ce que vous disiez à l'instant, c'est-à-dire qu'en fait, l'exposition donne de façon exemplaire des constructions qui sont très faibles en carbone embarqué dans la construction, c'est-à-dire en poids des matériaux, essentiellement, c'est ce qui est expliqué, sans considération, comme vous le disiez à l'instant, de la consommation d'énergie à l'époque. Bien, on est passé ensuite par une phase RT 2012 où on ne regardait que l'énergie, au détriment de cette fois-ci du poids de la construction. Donc, on n'a pas regardé le poids de la construction pour maximiser l'efficacité énergétique sur la durée de vie. Et puis, au fond, dans la RE 2020, c'est une synthèse, c'est-à-dire qu'on regarde les deux en même temps. Et on va sommer dans la CV à la fois le carbone gris, c'est-à-dire le carbone embarqué dans la construction d'une part, plus l'énergie consommée sur la durée de vie de 50 ans du bâtiment. Voilà, donc la performance environnementale réclamée par la RE 2020, elle est synthétique de la construction et de la consommation. Et donc là, on a une équation complète du carbone embarqué dans la construction sur la durée de vie, sur la durée d'usage du bâtiment.
1: Il est plus facile d'augmenter le poids du bâtiment que de le baisser, en tout cas, par rapport à nos habitudes aujourd'hui.
3: Oui, en tout cas, ce que nous enjoint de faire la RE 2020, c'est d'être complet dans l'analyse, hein, et donc d'être exhaustif. Donc, encore une fois, c'est une synthèse des différentes initiatives qu'il y a eu sur ce sujet depuis des années. Tout le monde se préoccupait, mais là, on a quelque chose. C'est en ça que cette réglementation est assez remarquable. C'est qu'elle va nous porter pendant très longtemps parce qu'elle est, très complète, hein, très intelligente.
1: Alors Werner Zobeck, qui est cité par Philippe Risotti dans ce reportage, qui est donc Werner Zobeck, l'un des ingénieurs les plus influents originaire d'Allemagne, il milite pour la légèreté des structures. Il affirme que diminuer 20% du poids du bâtiment, c'est équivalent à 10 ans de consommation d'énergie. Donc, est-ce que on voilà, non, mais, pas une balance à faire là-dessus.
3: C'est bien d'affirmer, c'est mieux de calculer. Hein, et donc, ce que la réglementation RE 2020 permet de faire en France, c'est justement de calculer objectivement, de façon transparente, éventuellement contradictoire, sous forme d'ACV. Donc, on affirmera, mais surtout on calculera et on démontrera. Hein, et donc, on aura une mesure objective de la performance synthétique globale de chaque mètre carré construit.
1: Guy Meunier. Qu'est-ce que vous en pensez?
2: Moi, je trouve ça intéressant, c'est que ces dernières années, on avait tendance à promouvoir l'approche, on va dire, allemande du passive house, de faire des boîtes très fermées, très opaques, avec beaucoup de matière, pousser presque le vice jusqu'au triple vitrage, voire triple vitrage et double pot, pour avoir des bâtiments qui consomment très peu. Et c'est vrai que si on fait le bilan sur 50 ans, On s'aperçoit que c'est pas forcément d'une très grande rentabilité. Et si je poussais le vice à l'extrême, c'est se dire ce que... Parce que quand je pose de la matière, je la pose maintenant, elle est ancrée dans le sol, elle ne bougera pas pendant les 50 ans qui viennent. Là où l'énergie, je vais la consommer pendant les 50 ans. Donc on sait que tendanciellement, le mix énergétique français va s'améliorer. C'est pas idiot de dire que dans 20 ans, on aura des pompes à chaleur ou des systèmes énergétiques qui sont bien plus performants. Je parle pas de non plus de choses extraordinaires. Et quelque part, le plus important, c'est ce qu'on fait aujourd'hui. Hein. C'est ce qu'a rappelé le GIEC, c'est ce qu'on dit tous. C'est les kilos de CO2 que j'émets maintenant sont absolument fondamentaux. C'est ces kilos-là qui vont entraîner le climat dans les 5 et dans les 50 ans à venir. Donc, presque, si je voulais caricaturer, on pourrait revenir à l'idée, je mets le moins de matière possible et je consomme trop d'énergie. Bon, mais alors, quand je dis ça, je fais exprès de faire l'exemple extrême. Parce que l'énergie, finalement, c'est un sujet, quoi qu'il arrive, qu'on sait bien maîtriser maintenant. Hein, les RT 2012, et il y a extraordinairement plein d'ingénieurs très compétents là-dessus. Finalement, l'énergie pourrait presque être un sujet secondaire. Alors après, ça pose plein d'autres questions. Ça pose la question de la facture des habitants, ça pose la question du confort, ça pose d'autres choses. Mais philosophiquement, j'ai presque envie de dire que cette approche minimaliste d'en mettre le moins possible, c'est presque la bonne idée. C'est quelque part ces questions qu'on se pose là, c'est grâce à l'Aéro 2020, grâce à la CV, c'est grâce à ces méthodes qu'on peut comparer clairement. Est-ce que je rajoute 20 cm d'isolant? Ok, je consomme moins d'énergie, voilà. Mais si c'est de l'isolant carboné et pas issu de la biomasse, bah clairement, ce sera pas rentable.
1: D'accord. Et alors, cette RE 2020, quelque part, condamne un peu la construction en béton? Parce que c'est quand même le matériau le plus lourd de la construction.
2: Non, elle condamne la construction en béton traditionnel et ça condamne surtout le béton à évoluer très rapidement. En fait, la manière de faire du béton n'a pas beaucoup évolué. Alors après, il y a des contraintes réglementaires. Hein, elle n'a pas beaucoup évolué. Et quand on parle de béton bas carbone, assez souvent, en fait, c'est des bétons qui existaient déjà et qui étaient utilisés déjà. C'est juste qu'on a changé la dénomination. Ils avaient des contraintes mécaniques un peu différentes et on les appelait béton bas carbone. Donc là maintenant, il y a vraiment, on voit un peu tous les nouveaux produits autour du béton, et pour être précis, plutôt autour du ciment, on voit apparaître des bétons de bois, des formulations de ciment très spécifiques qui permettent de modifier la manière de construire. Et c'était bien résumé tout à l'heure, c'est que ce qu'il faut maintenant absolument, c'est là où ce n'est pas nécessaire, ne pas mettre du béton. Là où c'est nécessaire, hein, des infrastructures, des sous-sols, honnêtement, pour l'instant, hormis en béton, on ne sait pas le faire. Donc, clairement, il faudra du béton. Et par contre, il faut que ça soit à sa juste valeur. Hein. Un grand chiffre, c'est l'ordre de grandeur. En France, c'est même pas 10% de la construction qui est en construction bois biosourcé. Donc, on a un rattrapage très fort à faire. Et je ne suis pas en train de dire qu'il faut 90% de la construction en bois biosourcé. C'est juste que 10%, c'est pas du tout à la juste valeur et lié aux enjeux climatiques.
1: Laurent Morel.
3: Oui, parce que pour ce qui est du biosourcé, les ressources ne sont pas infinies non plus. Hein. Donc, c'est-à-dire que la quantité de bois disponible, de bois d'œuvre disponible en particulier n'est pas si importante quand on regarde bien. Donc on a besoin de tous les matériaux. S'agissant du béton, bien sûr qu'on va continuer à utiliser du béton. On va utiliser mieux du béton, pas moins de béton, on va utiliser mieux du béton. Un béton de meilleure qualité, moins carboné, c'est-à-dire avec moins de carbone dans le clinker, moins de clinker dans le ciment, moins de ciment dans le béton, moins de béton dans la construction à des endroits où il est plus essentiel à la construction en matière de structure et dans d'autres endroits, au lieu d'utiliser du béton un peu bêtement, on va mettre d'autres matériaux qui sont moins carbonés. Donc au total, une performance globale environnementale du bâtiment basée sur un ACV global où le béton a évidemment toute sa place, sans compter les infrastructures, les travaux publics, etc. Donc c'est plutôt une chance, encore une fois, pour les industriels du béton français qui vont pouvoir parce que le béton est un produit quand même essentiellement local. Hein, donc va permettre à l'industrie française du béton de progresser dans ce cadre réglementaire plus vite que celle de d'autres pays.
1: Le béton bas carbone, excusez-moi de vous couper, le béton bas carbone est un peu quand même remis en question en ce moment. Il y a quand même pas mal de polémiques autour de ça. Guillaume Meunier, vous exprimez ce sujet d'ailleurs.
2: Oui, j'en ai beaucoup parlé. C'est là où autant j'ai tendance à dire que l'Aéro 2020 c'est un travail d'architecte. Il y a dans les détails des sujets très techniques bien et sûr. Il faut se plonger dans le détail du chiffre. La problématique du béton bas carbone, c'est que le remplacement du ciment par le clinker, on a considéré pendant longtemps que le clinker n'avait pas d'émissions carbone. Et sauf que c'est faux, et tous les calculs, mais alors, faut vraiment rentrer dans le détail du calcul, montrent que ça a un impact, et c'est un impact non négligeable qui change la valeur de la CV.
1: Donc, pour les matériaux géosourcés, donc la terre, la pierre, ce sont des matériaux lourds.
2: Lourd, mais il n'y a pas de processus typiquement avec de la haute chaleur et du charbon, du pétrole. La différence très simple qu'on peut retenir, c'est terre crue, terre cuite. Terre crue, c'est très bas carbone. Terre cuite, forcément, on la cuit dans des fours, souvent chauffés au charbon. Donc non, c'est pas très bas carbone.
3: Ouais, je voudrais préciser que sur le béton, il ne faut pas parler du béton bas carbone. Il faut parler des bétons bas carbone. C'est-à-dire qu'il y a plein de processus de décarbonation du béton, y compris dans la filière traditionnelle du béton avec clinker. Même là, il y a des gains de 30-40% qui sont en cours de mise en place. Donc, il y a des bétons bas carbone. Il y a des bétons moins carbone, globalement. Il n'y a pas un seul type de béton.
1: Je vous propose d'écouter maintenant la chronique de David Trottin sur cette histoire de naufrage.
4: Oui, bonjour. C'est plutôt une histoire de naufragé dont je vais vous parler, particulièrement de Robinson Crusoe. C'est un personnage qui transforme la survie en art de vivre. Voilà. Quand on est architecte, on se rappelle toujours de ce qui vous a marqué avant de devenir architecte, ce qui pouvait être un bâtiment, une histoire, un mode de construction, des choses qui vous ont comme ça tapé dans l'œil et qui vous ont conduit à faire ce métier. Dans mon cas, c'est clairement Robinson Crusoe. L'histoire de ce type qui est dans une mer de noir, seul, perdu sur une île, qui, si on le cite, dit « J'avais de fortes raisons de croire que par arrêt du ciel, je devais terminer ma vie dans cette triste manière, dans ce lieu de désolation. » Il parle d'une île qui nous ferait tous rêver, mais lui, il l'aperçoit comme un lieu de désolation. Robinson, avec ses moyens réduits d'un homme seul, au début en tout cas, va battre pour se fabriquer une vie confortable avec le peu de matériel qu'il a pu sauver du naufrage. Après une longue quête, je découvris le coffre du charpentier qui fut alors en vérité pour moi une capture plus profitable et d'une bien plus grande valeur que tout un vaisseau rempli d'or. Le reste, ce sera les éléments de son bateau échoué et les ressources renouvelables disponibles dans la nature de son île. En inventant avec les moyens du bord son habitat et la satisfaction de ses besoins vitaux, il pose pour moi les bases d'une architecture frugale.
1: Alors, moi je vous vois venir, Robinson Crusoe, c'est un peu l'upcycling.
4: Exactement, on peut dire que c'est l'inventeur de cette manière d'accommoder les restes. Et ça fait rêver avec une bonne dose d'optimisme, peut-être aussi un petit peu de soleil. Quand je suis devenu architecte, dans la continuité de notre Robinson, je me suis intéressé aux maisons auto-construites en Australie. Nous avons à l'époque pu partir nous documenter la recherche de ces centaines de modèles qui inspiraient l'architecture de Glenn Murcutt et qui peuplent la Gold Coast, donc c'est la côte est de l'Australie. Ces maisons, bungalows, cabanes, sont des lieux d'une inventivité architecturale absolument incroyable, dans la légèreté notamment, et dans la manière de prendre en compte les contraintes climatiques, le soleil, le vent, l'eau et aussi les serpents par extension, puisque c'est une des conditions locales, dans leur mode constructif. Dans ces zones qui sont très isolées, les constructeurs réutilisent tout ce qui est possible de récupérer, tout ce qui le permet. Et donc chaque maison, la feuille de tôle, ondulée et le bois qui en sont les matières premières, ont ainsi deux ou trois vies. Cela se voit, c'est beau, ça continuera et ça continuera tant que la matière sera rare, puisque c'est essentiellement ça qui justifie cette notion de réemploi. Ici, comme chez Robinson, on gère la pénurie en inventant un art de vivre. Voilà. Pour conclure, on peut retrouver cet esprit d'économie de moyens qui fait rêver plus que contrainte dans un ouvrage qui s'appelle The Barefoot Architect. On pourrait traduire l'architecte aux pieds nus, qui est écrit en 2008 par Johan van Leggen et qui, sur près de 700 pages, explique avec force schéma comment faire avec les ressources qu'on a sous la main en s'inspirant des techniques traditionnelles. Je vous encourage vivement à lire ce livre qui, quelque part, pose les bases d'une architecture comme art d'accommoder ce qu'il nous reste.
1: Alors, Guillaume Meunier, est-ce que vous pensez qu'on est prêt un peu pour cette révolution de l'upcycling et réemployer comme si on était sur un naufrage, une île déserte ?
2: J'ai foi en les architectes et l'architecture, donc je dirais oui. La règle et la norme est un peu plus contraignante. Donc on peut pas non plus tout faire et faire n'importe quoi. Mais les mentalités changent. Moi j'ai presque pas un projet où quand je dis il faut regarder les déchets, essayer de réemployer, tout le monde me dit oui. On y pense, on y réfléchit. Après ils ont pas les méthodes, les outils, mais il y a plein d'acteurs qui s'y penchent sérieusement. On parle beaucoup de l'ère 2020, mais l'ère 2020 par exemple considère que les matériaux réemployés sont comptés à zéro. Donc c'est alors ce qui est physiquement pas tout à fait juste, mais cette simplification va dans le sens d'orienter la filière en clairement disant il faut des matériaux réemployés. Et il y avait sur la première chronique, nous on a eu le cas d'un projet où on a eu une problématique d'approvisionnement et le premier réflexe a été de chercher des matériaux réemployés. Bon, on n'a pas réussi à le faire pour d'autres contraintes, etc. Mais je trouve que les gens sont globalement prêts, et pas seulement dans le bâtiment et dans l'architecture, mais dans presque tous les modes de vie, dans l'habillement, etc. Donc, moi je dirais, je suis plutôt quelqu'un de très optimiste. Et allons-y gaiement et joyeusement.
1: Laurent Morel, vous, à la IFPE, vous en parlez beaucoup de l'upcycling.
3: On parle de la prescription bas carbone, on parle du réemploi, le booster du réemploi, on a la manœuvre sur les aspects d'économie d'énergie. Globalement, de l'existence, je veux dire. Donc globalement, ce qui est intéressant, c'est qu'il y a maintenant vraiment une préférence collective pour ces nouvelles pratiques globales. C'est-à-dire que les gens sont pas forcément tous capables de faire des ACV, loin de là, parce que c'est compliqué cette affaire de carbone. Il y a plein de faux amis, mais globalement, il y a un désir pour quelque chose de. Enfin, les gens ont compris quand même les enjeux, et donc il y a un désir pour des pratiques vertueuses. Donc il y a le terreau est là, notamment chez les plus jeunes. Enfin, on n'envisage pas quand on est même collaborateur dans une entreprise que son entreprise n'est pas une démarche vertueuse. Aujourd'hui, il y a des jeunes qui rentrent pas dans des boîtes parce que les intentions de l'entreprise sur ces sujets-là sont pas claires. C'est ça qui est en train de se passer en vérité. Donc oui, ça bouge. Ça bouge. Il faut accélérer parce qu'on n'a pas beaucoup de temps non plus. Chaque année qui passe nous rapproche du seuil de l'insupportable en termes de réchauffement climatique. Voilà. Donc il faut aller vite aussi.
1: On parle par exemple de Immobilière 3F. Ils ont prévu donc toute une capacité à passer au recyclage, mais les premiers bâtiments qui vont être vendus d'efficience seront vers 2028. C'est déjà trop tard presque, non ?
3: Déjà un point, il y a recyclage et réemploi. Le premier recyclage, c'est d'abord le réemploi de l'existant. Donc on va remettre dans des bâtiments neufs ou en transformation des éléments entiers qu'on a extraits de déconstruction par ailleurs. Et puis ensuite, quand on n'y arrive pas, il y a un deuxième étage qui consiste à recycler les matériaux pour les remettre dans des nouveaux éléments constructifs. Mais tout ça, ce sont des apprentissages, à la fois pour l'offre, tout autant que pour la demande. C'est-à-dire que quand on est chef de projet, architecte, c'est pas simple de recommander à son donneur d'ordre le réemploi ou le recyclage. Parce que c'est des enjeux de transformation, c'est des nouveaux risques à prendre, des nouvelles pratiques. Donc tout ça, ça avance, mais il faut que les connaissances et les savoir-faire avancent en même temps.
4: Il y a des questions d'assurance aujourd'hui.
1: Bien sûr. Tout à fait, c'est gêné de poser la question. C'est qu'en ce moment, est-ce qu'il n'y a pas des blocages au niveau de l'assurance ?
3: Lorsqu'on s'occupe dans le booster du réemploi à l'IFPEP de ce sujet, notamment, on a tout un volet assurabilité. Et donc, on va voir les assureurs, on dit voilà, ça se passe, ça existe, voilà des exemples, ça marche. Ah d'accord, donc je le prends en décennale, etc. etc. Voilà.
1: J'en parlais hier avec Cycle Up, Hugo Bonnet, qui va être, j'espère, invité dans une prochaine émission consacrée au recyclage et au réemploi. Et il nous disait que justement, ce n'était pas un problème du tout. Côté normatif, le côté fiche technique, un matériau, il est remployé dans les mêmes conditions qu'il l'était il y a 20 ans, 30 ans, 50 ans. Et pour l'instant, eux, ils n'ont observé aucun problème par rapport à ça. Donc le problème de l'assurance, de la fiche technique, du DTU, du bureau de contrôle, c'est quelque part un faux problème, non ?
2: Sur les aspects structurels de façade, c'est pas encore... Oui. Effectivement, pour tout... hormis structurer les façades, oui, clairement, ça bouge. Moi, j'ai beaucoup aimé le mot désir. Et effectivement, il y a un vrai désir pour ces solutions-là. Et faut mettre en parallèle l'un des grands intérêts, c'est que c'est plus compliqué de poser des matériaux réemployés. Mais quand je dis plus compliqué, c'est qu'il faut être plus intelligent. Donc pour moi, c'est plus de travail et ça évite les solutions toutes faites qu'on reproduit dans le nord de la France, dans le sud, parce que l'intérêt du réemploi, c'est que c'est très local, c'est très spécifique à un site, à un bâtiment, et ça demande plus d'intelligence, en fait. Et c'est peut-être ça la difficulté, c'est que on a tous tendance à être un peu feignants sur plein de choses. Et sauf que là, dans notre métier d'ingénieur, d'architecte, on est censé être plus intelligent parce que c'est pas non plus facile. Le réemploi, c'est plutôt à flux tendu, je peux pas poser, j'ai des quantités limitées ou supérieures, etc. Donc je dois plus me creuser la tête. Et je trouve ça très intéressant. C'est plus de travail, mais du bon travail. Et ça redonne du sens aussi. Réattaquer la matière, et c'est aussi le rôle de la CV, c'est, on se dit finalement quelle matière je mets. Et avant, on voyait les matériaux, on pouvait les choisir très très tard dans les phases de projet. Sur les bâtiments bas carbone, justement, on les choisit de plus en plus tôt parce qu'on se préoccupe de spécificités très techniques d'un matériau parce que je sais qu'il est bas carbone.
1: Et c'est justement ce qui est intéressant, c'est que les architectes de Encore Heureux avaient mis en place un CCTP à trous. C'est-à-dire qu'en gros, il y a toute une partie du CCTP qui devait être remplie au fur et à mesure avec ce qu'on trouvait sur place, etc. Et donc ça veut dire qu'il faut changer notre manière de construire, de concevoir. Il faut s'adapter, il faut être plus agile, plus flexible aussi.
2: Ce qu'on voit aussi maintenant, c'est ce qu'on fait dans beaucoup de projets bas carbone, c'est que dans les CCTP, on inclut des clauses de budget carbone. De la même manière qu'on fixe des budgets en euros, on fixe des budgets carbone et on laisse aussi, ce qui permet de laisser cette souplesse aux entreprises de faire des propositions tant qu'elles respectent un budget carbone. La même chose avec les euros. Et donc c'est vraiment une nouvelle manière de travailler, mais qui va dans le bon sens. On dit vous pouvez nous proposer des choses, mais soyez intelligents.
1: Alors, Laurent Morel, moi je vous ai parlé tout à l'heure de la RE 2020 qui est un peu en filigrane dans cette émission. Et moi ma question c'est, elle porte quand même pas mal sur les bâtiments neufs. Quand on regarde dans nos métropoles françaises, on a un taux de renouvellement urbain qui est autour de 1%. Est-ce que, quelque part, c'est pas un peu trop lent pour atteindre des objectifs de 2050
3: Non, mais vous avez raison. Un énorme enjeu de la transition, c'est la rénovation de l'existant. Bien. Ceci étant dit...
1: Est-ce qu'on est prêt pour cette rénovation? Parce qu'on voit très bien, les acteurs économiques ne sont pas du tout prêts, quand on voit n'importe quel promoteur immobilier, quand il faut requalifier un bâtiment existant, ils disent non, on reste tout, on en fait du neuf.
3: Non, mais c'est, on va revenir sur le sujet des hommes et des femmes qui travaillent dans le bâtiment. Travailler la construction bas carbone, c'est travailler d'une autre manière, comme vous le disiez à l'instant. C'est travailler avec plus d'intelligence, moins de matière. Donc c'est plus de travail pour les architectes, plus de travail pour les ingénieurs. Et ça c'est extrêmement, c'est plus de travail et plus d'intelligence pour les corps de métier. C'est des nouvelles pratiques. On n'installe pas une pompe à chaleur comme on installe une chaudière à gaz. On met pas en œuvre le réemploi comme simplement couler du béton. C'est pas les mêmes savoir-faire et c'est plutôt des savoir-faire plus subtils, plus intelligents, qui font appel à l'intelligence, au travail, à la valeur ajoutée. Donc tout ça, c'est extrêmement valeureux, en vérité. C'est-à-dire qu'en fait, la transition, c'est une très très très bonne nouvelle pour les gens qui aiment ce métier et qui ont envie d'en faire leur métier, parce que c'est plus d'intelligence, plus de valeur. Bon, donc là où c'est très important, là où le neuf est très important, c'est que c'est dans le neuf que les filières s'initient. C'est-à-dire qu'il n'y a pas de transformation de l'offre des corps de métier s'il n'y a pas une structuration très forte du neuf. C'est dans le neuf, c'est grâce au neuf que vont se constituer les nouvelles offres. C'est parce que il deviendra quasiment impossible d'installer un chauffage fossile dans un bâtiment neuf, par la RE 2020, c'est ce que la RE 2020 dit, et Barbara Pompili l'avait rappelé. De fait, ça veut dire l'installation d'un chauffage fossile devient extrêmement compliquée dans un bâtiment neuf. C'est interdit dans plein de pays d'Europe, l'installation d'un chauffage fossile, gaz ou fuel, dans un bâtiment neuf. Donc il n'y a pas... Donc simplement, ça veut dire qu'à ce moment-là, ça veut dire que tous les corps de métier s'intéressent au chauffage des bâtiments vont devoir bouger leur savoir-faire vers la pompe à chaleur, vers d'autres formes de chauffage, vers le chauffage bois, etc. Donc, et une fois que ces corps de métier sont constitués, que l'offre est structurée, alors elle est beaucoup plus à même de susciter une demande de rénovation et de la voilà. Donc vous voyez que
1: donc le MEF est la locomotive de la rénovation. Oui. Et moi je me rappelle très bien quand est sortie la RT 2012. À l'époque, tout le monde nous disait ça y est, c'est fini. L'isolation par l'extérieur, ça sera plus possible. Les calculs ne seront plus permis, ne le permettront plus. Et puis très vite, les habitudes se sont réinstallées. Les règles de calcul, on rajoute un petit peu d'isolant par-ci, on rajoute des rupteurs thermiques par-ci par-là et au bout d'un an, deux ans, on est revenu à des bâtiments avec en isolation par l'intérieur et on est retombé dans ce même schéma assez inefficace de performance énergétique. Donc, moi, mon inquiétude, est-ce que il va pas se passer la même chose avec les RE 2020, c'est-à-dire comme on a des fiches techniques qui sont parfois fournies par les fabricants de matériaux eux-mêmes, est-ce qu'il n'y a pas une espèce de trucage des chiffres pour finalement détourner les effets positifs de la RE 2020.
2: Je vais reprendre clairement la RE 2020 et c'est une pour le coup vraiment une très bonne réglementation qui ça fait 6 ans qu'on y travaille etc. Et elle a à peu près envisagé beaucoup de choses et ce qui est intéressant dans la RE 2020 c'est que elle donne une trajectoire les seuils de la RE 2020 sur la partie carbone sont évolutifs dans le temps. Et si on regarde les courbes, elles suivent quasiment la stratégie nationale bas carbone, qui elle-même s'inspire du GIEC. Donc il y a une espèce de descendance comme ça. Le GIEC dit il faut absolument viser la neutralité carbone. La stratégie nationale bas carbone et cette grande stratégie, la RE 2020, n'est presque l'application. Et elle nous dit presque comment construire déjà en 2030. Donc même si effectivement il y a des avantages qui vont apparaître dans des fiches, dans des notes de calcul, clairement tous les trois ans, c'est plus de 10% de réduction du bilan carbone. Et juste pour revenir sur la réhabilitation, moi j'y vois un indice supplémentaire et toutes les discussions qu'on a avec les promoteurs, c'est ça, c'est que la RE 2020, par contre, on va pas se le cacher, est très contraignante. En tout cas, pas le premier seuil en 2022, mais en 2025, on ne pourra pas vraiment pas construire comme on le fait maintenant. Et le fait qu'il y ait une réglementation très stricte sur le neuf et quasiment rien sur l'existant, tous les promoteurs avec qui je parle se disent « Ok, je crois que j'ai compris le message, je vais arrêter de démolir, ou en tout cas, sur le papier, je vais mettre dans la balance la destruction et la réhabilitation du projet. Ouais. » Et clairement, même si je ne sais pas si c'est volontaire de ne pas avoir de vision RE 2020 réhabilitation, clairement c'est un signe, si les gens ne l'ont pas compris, je le redis, c'est... Posez-vous la question, réhabilitation, c'est beaucoup plus facile que construire maintenant.
1: Alors, est-ce que, selon vous, la maîtrise d'œuvre, d'une manière générale, ou les maîtrises d'ouvrage sont prêtes pour cette RE 2020, puisqu'elle va être appliquée dans quelques semaines maintenant, est-ce que vous sentez que le monde du bâtiment est prêt ?
3: Bon, c'est inégal, mais on va le dire gentiment, c'est inégal. Mais il y a quand même... en masse, je saurais pas chiffrer parce que voilà, mais on rencontre tous les jours des architectes, des constructeurs, notamment chez les gros acteurs du bâtiment et travaux publics, des vrais savoir-faire, ou chez les gros promoteurs, des vrais savoir-faire. Donc, ça fait des années qu'on travaille sur l'empreinte carbone de la construction chez beaucoup d'acteurs majeurs.
2: J'ai
3: peut-être un avis différent.
2: Je suis peut-être un peu moins optimiste, pourtant Dieu sait que je sais être optimiste. Non, parce que pour moi, la RE 2020, c'est vraiment un changement majeur et ça devrait être une réglementation pour les architectes. En premier lieu, c'est la matière, c'est ce qu'on voit, on pourrait tout à fait dire, rien qu'en regardant le bâtiment, ce bâtiment respecte ou pas la règle. Contrairement à l'RT 2012, les systèmes, on les voyait pas. J'ai quand même le sentiment que les architectes ne se sont pas vraiment appropriés le sujet. Ça commence tout juste à émerger, mais j'ai fait quelques conférences où les architectes presque découvraient la RE 2020 et surtout découvraient qu'elle impactait vraiment l'architecture et que c'était pas l'RT 2012. Beaucoup d'architectes vous diront c'est un sujet d'ingénieur fluide, c'est pas du tout mon sujet. Après, ça, on peut critiquer cette phrase-là, mais la philosophie n'est pas si fausse que ça.
1: Là où pas que les architectes découvrent la veille de déposer le permis, on va balancer le calcul
2: RE20. J'ai peur qu'il y ait encore quand même beaucoup d'architectes qui ne sont pas vraiment appropriés le sujet, sachant qu'après, ça peut être assez technique, mais en réalité, une ACV, c'est simple. C'est des multiplications, des additions. Après, j'ai confiance. Les architectes sont des gens très souples, qui s'adaptent vite et très intelligents, mais il faut prendre le pas, effectivement, dans les jours qui viennent.
1: Oui. Laurent Morel, dernière réaction avant de passer à l'agenda.
3: Oui, je pense que je suis tout à fait ravi et moi je suis très heureux aujourd'hui d'évoquer ce sujet avec vous pour inciter les architectes à s'en occuper. Simplement, à l'étape juste après, chez les constructeurs, chez les bureaux d'études, dans beaucoup de domaines de la maîtrise d'œuvre, ces sujets sont bien connus, notamment chez les bureaux. Donc, au fond, il y a un terrain de jeu là pour les architectes. Pour ceux qui veulent bien s'en emparer ici et maintenant, il y a un terrain de jeu parce qu'il y a des savoir-faire en termes d'exécution, notamment sur les gros projets, très clairement. Donc, s'il y a un message, effectivement, je suis de votre avis, les amis, emparez-vous de ce sujet. C'est une opportunité pour vous, les architectes, de remettre en au cœur du jeu votre métier d'architecte et de concepteur.
1: Je pense que le message est passé et j'en suis très content. C'est l'heure de l'agenda de Dominique Boret et qui va nous parler des grands événements à ne pas rater ce mois-ci.
6: Une toute petite exposition, mais tout à fait remarquable, nichée au sein de la bibliothèque de l'Arsenal, présente la collection personnelle de Robert Badinter sur l'histoire de la peine de mort et son long cheminement jusqu'à son abolition définitive. Manuscrits, livres, objets, correspondances, estampes rappellent ce qu'était une lettre de cachet d'embastiment, la torture pratiquée pour obtenir des aveux qui a été supprimée seulement en 1780, le bagne, l'écartèlement et la guillotine, figurez-vous, considérés comme un progrès à l'époque. Une passion pour la justice dans la bibliothèque de Robert Badinter jusqu'au 12 décembre au pavillon à la bibliothèque de l'Arsenal. La concertation citoyenne pour la fabrique de la ville est devenue l'alpha et l'oméga du maître d'ouvrage. L'écomusée du Grand Orly-Sainte-Bièvre à Fresnes, avec l'accord l'architecture Paris-Lavillette, a décidé de l'analyser et, sans, c'est heureux, tomber dans le préchat utilisé habituellement pour la co-construction et l'inclusion. Donc, l'exposition analyse ses enjeux, ses atouts, ses défauts, ses limites. Le tout est illustré par des maquettes, plans, photos, vidéos et des projets concrets développés sur le territoire du Grand Orly Seine-Bièvre. Elle s'appelle « La ville en partage », c'est jusqu'au 6 mars 2022 à l'écomusée du Grand Orly Seine-Bièvre à Fresnes. Vous vous interrogez sur votre relation à votre maître d'ouvrage, ses réactions, ses exigences, ses raisonnements. Et des fois, vous doutez même des raisonnements. Vous vous perdez dans le labyrinthe de la commande, du contrat global au PPP. Vous trouverez des réponses dans deux ouvrages instructifs et pertinents qui traitent du sujet inépuisable du couple maître d'ouvrage architecte en retraçant l'évolution depuis ces 50 dernières années. 50 dernières années qui ont vu les promoteurs privés acquérir un rôle prépondérant à mesure que la commande publique est passée de l'État aux collectivités territoriales. Donc, le premier ouvrage aux éditions Anteprima, en collaboration avec Business Immo, il s'appelle « Promoteur architecte, une histoire récente, l'évolution de la maîtrise d'ouvrage en France de 1977 à aujourd'hui ». Le second s'appelle « Les architectes au défi de la ville néolibérale » par Véronique Biot, qu'on ne présente plus, aux éditions Parenthèse, qu'on ne présente plus non plus, qui a obtenu une mention du jury 2021 du prix du livre de l'Académie d'architecture. Toujours dans le cadre des prix de l'édition 2021 de l'Académie d'architecture, mais celui pour la jeunesse, je vous recommande à offrir pour Noël à vos enfants, petits-enfants, cousins, cousines, neveux, nièces à partir de 7 ans, l'ouvrage de Didier Cordy aux éditions Helium qui s'appelle « Tous les jardins sont dans la nature ». Par l'écriture et les dessins, il décrit les grandes typologies de jardins et en raconte une dizaine du 18e au 21e. Et personnellement, moi, j'ai tout appris ce jour-là, à sa lecture, du jardin de à New York, comment s'appelle-t-il ? J'ai un trou complet. Central Park. Voilà. Et c'est absolument passionnant à partir de 7 ans et à offrir à Noël.
1: Merci. En plus, on a les listes de cadeaux. Alors, merci à nos invités, Laurent Morel, Guillaume Meunier. Merci à Lila Polonia Fournier pour nous avoir éclairé de vos informations. Merci à David Trottin, Dominique Bourré, que nous retrouvons le mois prochain. Merci à Jason, à la technique, à Guillaume Loiseau et Eric France pour cette parole accordée. Et merci à tous de nous avoir écoutés. Je vous donne rendez-vous le jeudi 23 décembre pour une nouvelle émission qui sera intitulée « Contestation urbaine, les citoyens en campagne ». On parlera de la capacité des mouvements citoyens à faire plier les grands projets. On parlera entre autres Notre-Dame-des-Landes, Europa City, Brunzo et la Tour Triangle, qui sait.
6: Et hashtag ça cache Paris.
1: Ça cache Paris, etc. Enfin voilà, il y a beaucoup à dire. En tout cas, vous pouvez bien sûr nous retrouver en podcast et écouter cette émission et la partager le plus largement possible et nous écrire à prisme.batiradio@gmail.com. Je vous remercie, à très vite.
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1: Bonjour, bienvenue à tous, bienvenue dans En attendant Batimat édition 2022, une édition qui approche, nouvelle date, nouveau lieu, Guillaume Loiseau.
2: Oui, bonjour Fabrice, bonjour à tous les auditeurs. Nouvelle date, nouveau lieu, et j'ai envie de dire, on a presque tout changé, sauf la marque. Voilà, donc je suis très heureux de vous présenter ces grands changements du prochain Batimat qui se tiendra donc dans le cadre d'un événement plus large que vous connaissez, qui est le Mondial du Bâtiment. Pour nos auditeurs, donc à la Porte de Versailles, du lundi 3 octobre au jeudi 6 octobre 2022, de 9h à 19h.
1: 4 jours seulement. Qu'est-ce qui change en fait par rapport aux éditions précédentes ?
2: Alors, ce qui change, c'est le lieu. Hein. Batimat et le Mondial du Bâtiment s'est tenu pendant 3 éditions à Paris-Nord-Villebinte. Donc, c'est un retour dans Paris, ce qui était très attendu et plébiscité par tous les professionnels. Donc, de retrouver ces salons dans Paris et de pouvoir profiter de la vie parisienne le soir et de tous ces lieux de convivialité. Et puis, on a également revu tout le format. Voilà, le Batimat d'avant, si je peux le nommer ainsi, avait évolué au fil du temps avec des stands très très grands, des très grosses surfaces, ce qui n'était pas toujours évident en fait en termes de coût d'accès, de participation pour des PME, de devoir investir des montants aussi importants pour être suffisamment visible et avec une image valorisante autour des très grands acteurs. Donc c'était un peu l'apanage des grands groupes et des grosses marques. Et là, on a recentré tout ça pour que chaque client, en fait, est finalement, je vais le dire en langage très très simple, un budget beaucoup plus accessible pour pouvoir participer à Batimat. Donc ce qu'on veut avoir, c'est tout le monde. Les startups, les PME, les grands groupes, tous les acteurs de la filière et de la chaîne de valeur.
1: Et donc, ça tombe bien puisqu'on a déjà plus de 100 leaders qui sont de retour, qui sont là, qui ont signé.
2: Voilà. Alors, pourquoi c'est plus accessible? C'est qu'on a réduit la taille des stands à 100 mètres carrés. Donc, le stand le plus grand, enfin, c'est même 99 mètres carrés pour être très précis, fera 99 mètres carrés, ce qui permet donc à chaque participant d'être plus visible, etc. Et donc, cette nouvelle formule, comme je vous le disais, elle est vraiment très appréciée et plébiscitée par les acteurs. Si on prend les grosses marques, ce qu'on appelle les leaders du secteur, certains n'ont pas fait le dernier Batimat en 2019 et certains même ne faisaient plus Batimat depuis 2011, voire 2009 pour d'autres. Ceux-là, les gros, les marques importantes, on en a une centaine qui ont re-signé d'ores et déjà aujourd'hui pour participer à Batimat. Voilà. Donc c'est vraiment, on n'est plus dans la formule qui séduit et qui plaît, on est dans quelque chose qui engage tout le marché en fait.
1: Alors 100 mètres carrés, on l'a dit maximum. On sait que la surface est néanmoins grande. Batimat va être organisé sur pas moins de 4 pavillons répartis en différentes thématiques.
2: Oui, alors c'est ce qu'on appelle les pavillons ou les halls. Hein. Donc sur la Porte de Versailles, on a le pavillon 1 qui est à côté du Palais des Sports, voilà, qui donne sur le boulevard. Le pavillon 5 qui lui est sur deux niveaux, 5-1, 5-2, 5-3. Le pavillon 6 et le pavillon 4. Voilà, ça c'est les halls, les pavillons de Batimat. Donc effectivement, ces pavillons, ces lieux d'exposition sont thématisés. Chacun va accueillir à peu près entre 400 et 500 exposants par pavillon, en moyenne. Donc le pavillon 1, c'est l'ensemble des acteurs de la structure et de l'enveloppe et de la décarbonation de la chaîne de valeur. Donc on aura des espaces dédiés par exemple au photovoltaïque, ça c'est une nouveauté. Un espace, c'est aussi une nouveauté, low carbone construction de plusieurs centaines de mètres carrés. Le grand secteur construction tech, donc qui lui fait plus de 3000 mètres carrés, qui regroupe toute la tech, l'économie, l'écosystème des startups. L'espace hors-site qu'on avait créé en 2019, dont la surface a été multipliée par 3 par rapport à 2019. Donc tous les acteurs qui travaillent sur comment industrialiser l'acte de construire et les process du bâtiment. Un espace dédié aux innovations. L'espace start-up, je l'ai mentionné, on a prévu en fait une taille de l'espace start-up qui permettra d'accueillir 100 start-up du bâtiment et de la construction. Voilà. Donc ça, c'est inédit dans le monde. Personne ne le fait. Réussir autant de start-up dédié au secteur du bâtiment et de la construction, c'est une grande première et ça se passe à Batimat.
1: On a aussi les espaces Creator Light, Surface Garden, oui. Sans oublier, alors ça c'est pour les plus beaux projets des architectes, bon les halls sont grands donc il y a beaucoup de choses à citer, on n'oublie pas bien sûr votre radio préférée.
2: Bâti Radio sera naturellement sur Batimat, puis on aura d'autres, tous nos partenaires en

0: Et nos amis des médias et de la presse pro sont de plus en plus nombreux à avoir leur propre plateau pendant le salon, donc Bâti Journal TV, donc il le fait depuis quelques années, mais il y en aura d'autres également. Beaucoup d'animations attendues sur les stands. Dans les grands retours, j'en pourrais pas mentionner les 100, j'en mentionnerai un, c'est le retour de la CAPEB. Mmh. À Batimat. Voilà, et donc il faut s'attendre à deux stands FFB et CAPEB au cœur du pavillon 1 et avec une très forte animation et des allées bondées dans lesquelles il sera compliqué de circuler parce qu'il y a une vraie mobilisation de tous les adhérents en fait qui vont venir à Batimat et qui sont très contents d'y retourner. Donc beaucoup de choses dans ce pavillon 1. Le pavillon 4, le matériel de chantier et l'outillage. Donc ça aussi, c'est un hall qui est toujours très animé. Au moment où je vous parle, ce hall, Fabrice, il est plein.
1: Ouais, 250, ça y est.
0: Il y a plus de place. Donc lui sera dédié à tous les acteurs, donc matériel de chantier, solutions de coffrage, étayement, levage, outillage, véhicule utilitaire. Et puis, ce qui signe ce pavillon 4 du matériel, c'est que on aura plus de 70 stands sur lesquels il y aura un espace de démonstration. Donc des démonstrations live très animées sur le matériel de chantier et l'outillage. Donc c'est souvent un espace qui est très vivant. Dans les nouveautés aussi de Batimat et dans ce pavillon 4, l'espace influenceur BTP. Ça c'est pareil, c'est une grande première. C'est Batimat qui l'a inventé, si je peux le dire ainsi, avec nos partenaires. Donc on... Depuis deux mois, sur Bâti Radio d'ailleurs, on a créé une émission L'Influenceur BTP, qui est un carton d'audience sur les réseaux sociaux. Et donc, on est en train de rassembler toute la communauté des influenceurs du BTP. Il y a plus d'une vingtaine d'influenceurs qui ont des audiences sur les réseaux sociaux qui deviennent colossales, qui vont avoir leur espace avec la fan zone. Ça sera la possibilité pour les visiteurs de venir les rencontrer, discuter avec eux, faire des selfies, etc. Donc là aussi, une très forte animation sur place en physique et puis en même temps en digital sur les réseaux sociaux. Pavillon 5 et 6, c'est un des poumons de Batimat traditionnellement, c'est le monde de la menuiserie, la protection solaire. Ouais. Là aussi, c'est des stands magnifiques et avec tous les acteurs qui seront présents. Le pavillon 6, où il y a les grands acteurs du PVC et de l'aluminium, est quasi plein aussi au moment où je vous parle.
1: Et voilà, et bien sûr, il y aura des visites guidées, des tours hein, pour s'y retrouver, et un programme qui va s'étoffer, qui sera communiqué très bientôt. L'instant pratique, comment on obtient son badge pour visiter ce salon ?
0: Très simple, batimat.com, et on peut avoir son badge sur le site directement. Et beaucoup de nos visiteurs et nos auditeurs sont invités par les marques, donc ont des codes d'invitation.
1: Et voilà, on en sait un petit peu plus sur cette édition 2022. On vous rappelle, du 3 au 6 octobre, Batimat 2022. Merci Guillaume.
0: Merci.
1: Loiseau, à très bientôt.
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1: Bonjour à tous, Sophie Anneau est devenue la première astronaute française à sortir dans l'espace depuis la Station Spatiale Internationale en compagnie d'un astronaute américain. La mission de plus de 6 heures n'a pas permis hier de remplacer une antenne défectueuse. Le ministre des Comptes Publics, David Amiel, présente ses excuses face au piratage massif du fisc et l'administration fiscale reconnaît d'ailleurs une autre fuite de données sur les successions d'une ampleur un peu moindre. Depuis début juin et l'affaire Liana, 1587 personnes sont incarcérés pour des faits de violence sexuelle sur mineurs. Depuis le dernier point du garde des Sceaux, le 4 août, 163 nouvelles personnes ont été incarcérées. L'homme mis en examen pour le viol et le meurtre de la collégienne de 11 ans, Jérôme Barella, avait déjà fait l'objet de plusieurs plaintes restées sans suite. Coupure d'électricité à Marseille, 4000 clients touchés dans le 13e arrondissement hier soir. Rapidement sur place, les équipes d'Enedis sont intervenues pour remettre le courant au plus vite et détecter l'origine de la panne. Les Émirats Arabes Unis accusent l'Iran d'avoir tiré deux missiles balistiques vers leur territoire, tous deux tombés en mer. En réaction, Téhéran a catégoriquement nié avoir effectué ces tirs. La France expulse deux diplomates iraniens en représailles à la décision de l'Iran d'interdire le retour de deux diplomates de l'ambassade de France à Téhéran. Deux ressortissants français arrêtés le 27 juillet au Togo. Il s'agit de réalisateurs travaillant pour une société de production française. Ils ont pu recevoir trois visites consulaires. Enfin, le feu du Gros Bessillon est officiellement fixé, annonce la préfecture du Var. Le feu le plus long de l'histoire du département est parti de Pontévès le 21 juillet. Avant de nouveaux départs, les 24 et 31 juillet, les flammes ont parcouru 6300 hectares en Provence verte. Et puis en football, Lyon préserve ses chances de se qualifier.

0: Sujet traité durant la formation du master Immobilier bâtiment durable, transition carbone énergétique et numérique de l'École des Ponts. Cette formation compte plus de 150 diplômés depuis 2011. Elle vous permet, acteurs de la chaîne de valeur de la filière immobilier bâtiment durable, de vous préparer, de vous former aux enjeux actuels et futurs du développement durable. Vous renforcerez ainsi votre expertise métier et vous deviendrez des généralistes éclairés sur ces sujets grâce au concours de plus de 120 intervenants experts dans leur métier et aussi grâce à la synergie opérée entre les élèves de ce master. Chaque mois, nous allons donc explorer le thème développé durant la semaine de cours du master et en simultané avec des spécialistes en fonction des sujets, anciens élèves, intervenants et aussi avec des invités extérieurs. Pour le premier numéro de cette émission, nous posons la question « Révolution industrielle, prospective et neutralité carbone, quels sont les défis ?» Pour y répondre, nous avons le plaisir d'accueillir deux éminents spécialistes, Jean Carassus, professeur à l'École des Ponts, ainsi que Jean-Christophe Vizier, directeur de la prospective au CSTB.
1: Merci Benjamin. Pour entrer dans le vif du sujet, Jean Carassus, bonjour, bienvenue. Vous êtes donc professeur à l'École des Ponts, fondateur du Master Immobilier et Bâtiment Durable, et vous avez assuré sa direction jusqu'en 2020.

0: pensé qu'il était absolument nécessaire de créer une formation entièrement dédiée à l'immobilier et au bâtiment durable, qui s'est traduit effectivement au bout d'une dizaine d'années par ce livre auquel vous faites allusion, avec 12 auteurs, dont Jean-Christophe d'ailleurs, une quarantaine d'experts. Et alors la finalité, c'est de donner sur un plan pratique la mise en œuvre de l'immobilier et du bâtiment durable en France, même s'il y a un certain nombre d'exemples étrangers, avec à la fois une dimension finance et droit, c'est un peu l'originalité de ce master, du côté de l'immobilier, et technique et architecture, du côté du bâtiment.
1: Merci Jean pour cet éclairage sur la genèse du master et la finalité de cet ouvrage. Rentrons dans le vif du sujet. Qu'entendons-nous par révolution industrielle et quel est le lien entre cette réalité et les enjeux immobiliers actuels? Où en sommes-nous?
0: En résumant, il y a la révolution industrielle du 19e siècle, charbon-vapeur, du 20e siècle, pétrole-électricité, et du 21e siècle, numérique et Internet. Et ces trois révolutions, eh bien, elles fonctionnent au fossile, c'est-à-dire assurent malheureusement un dérèglement climatique important, et elles considèrent la nature comme une réserve inépuisable, d'où un problème avec les écosystèmes et la biodiversité et les ressources. Un seul mot sur la partie carbone, c'est-à-dire dérèglement climatique. Le bâtiment, si j'en crois la stratégie nationale bas carbone, entre 90 et 2015, en 25 ans, a baissé ses émissions de carbone de 4%. Si on veut aller vers 2050 une neutralité carbone en France, comme le prévoit la loi, nous devons, dans le bâtiment, en 15 ans, 2015-2030, baisser de 49% nos émissions. Voilà un bon résumé de l'enjeu.
1: Alors justement, un vrai enjeu, comment mettre en œuvre la décarbonation du bâtiment et de l'immobilier? Comment peut-on y arriver?
0: Ben, la complexité, c'est qu'il faut rentrer dans le détail de l'ensemble de la chaîne de valeur, comme vous avez dit tout à l'heure, immobilier et bâtiment, c'est-à-dire construction, rénovation, gestion, utilisation. Et donc là, il faut revoir de fond en comble, parce que vous avez vu l'ampleur du défi. L'ampleur de défi exige qu'effectivement nous devons changer nos méthodes de travail et les matériaux dans l'ensemble des domaines. Je vais prendre simplement deux exemples. Sur la construction neuve, la récente réglementation environnementale 2020, en application depuis le 1er janvier de cette année, commence à sensibiliser sérieusement les professionnels au carbone dans la construction neuve. Autre exemple, dans la gestion, eh bien, c'est clair que progressivement, et même sans trop attendre, eh bien, il faut changer le mix énergétique chauffage, des logements et des autres bâtiments et progressivement abandonner le fioul et le gaz fossile. Voilà deux moyens concrets d'avancer sur, la décarbonation du bâtiment et il faut revoir les autres aspects, bien sûr, rénovation et utilisation.
1: Merci pour cet éclairage. Et selon vous, quels sont les freins éventuels et qui peut faire bouger les choses?
0: Les freins sont, à mon avis, essentiellement culturels et compétences. Sur la technique, on a beaucoup d'éléments. Sur le financement, il y a de plus en plus d'éléments. Sur les institutions, finalement, ça commence à bouger de manière sérieuse. Par contre, au niveau des modes de raisonnement et des modes de gestion et des modes de consommation, c'est-à-dire ce qu'on peut appeler l'aspect culturel, là, ça bouge très lentement. Et tant du côté de l'offre que du côté de la demande. Et sur les compétences, il y a effectivement une mutation très importante à organiser. Ce sont des métiers, si je prends la partie bâtiment organisée par corps d'État, très peu de métiers ont une vision globale, notamment thermique, des maisons et des appartements et des bâtiments. Donc, il y a vraiment des nouvelles compétences avec une vision horizontale qui existe très peu et une vision synthétique qu'il faut traduire effectivement dans le changement de l'apprentissage des compétences.
1: Merci pour votre vision et cette vision. Vous l'avez une vue globale de l'histoire du bâtiment depuis un moment. Jean, quel est votre sentiment sur l'avenir? Où allons-nous? Quelles sont les perspectives? Et je vous pose une question, n'est-il pas déjà trop tard en 2022?

0: Ma réponse est claire. Il est trop tard pour être pessimiste. Effectivement, le pessimisme que l'on entend, c'est une source de confort, puisque quand on est pessimiste, on n'avance plus, c'est de la faute aux autres. Non, il est beaucoup trop tard pour être pessimiste. On a plus ce luxe à s'offrir. Donc, il faut effectivement, comme je l'ai indiqué dans la réponse précédente, travailler sur le changement des modes de raisonnement et de pensée et le système de compétences. D'où, par exemple, effectivement, la formation mastérienne auquel vous consacrez cette émission de radio. C'est une transformation en profondeur du système de compétences de l'ensemble de la filière. Et donc, sur les perspectives, eh bien, je pense qu'il va y avoir un changement de génération dans les prises de responsabilité dans toute la filière, et je crois beaucoup à la génération des 20 ans, 25 ans. Ils sont dans un dispositif, si j'en crois les pétitions qu'ils signent dans leurs écoles ou dans leur état d'esprit, ils sont vraiment beaucoup plus convaincus que les générations anciennes de l'urgence climatique et naturelle, biodiversité. Et je pense qu'avec leur sensibilité, ils vont progressivement, mais de manière assez radicale, changer tout le dispositif progressivement.
1: Merci Jean pour votre optimisme raisonné et pour cet éclairage orienté sur la révolution industrielle, l'histoire du bâtiment et les enjeux bas carbone. À présent, nous allons explorer les enjeux en termes de prospective et de neutralité carbone.
2: Oui, merci Frédéric. Jean-Christophe Vizier, bonjour. Vous êtes donc directeur de la prospective au CSTB, après avoir été son directeur énergie-environnement. Vous avez participé à l'émergence des concepts de bâtiments basse consommation énergie positive et bas carbone en animant les groupes de travail qui ont conçu les labels associés. Vous animez aujourd'hui le travail de prospective collective Imaginons ensemble les bâtiments de demain, piloté par le CSTB et l'ADEME. Au sein de notre master, vous êtes intervenant et co-responsable de la semaine Transition énergétique, troisième révolution industrielle, immobilier, bâtiment. Vous présidez également son comité scientifique et pédagogique depuis son origine. Alors, pour entrer dans le vif du sujet, qu'entendons-nous par prospective et pourquoi en faire quand on parle d'immobilier et de bâtiment durable?
3: Quand on parle d'immobilier et de bâtiment durable, il y a un mot qui apparaît, c'est durable. Alors, durable, ça revient à se poser une question. Il faut se poser cette question, est-ce que ce que je fais aujourd'hui gardera son sens demain? Est-ce que quand je regarderai ce que j'ai fait, je me dirai, c'était pas idiot. Alors, aujourd'hui, si vous construisez ou que vous réhabilitez un bâtiment, il sera probablement dans un état à peu près similaire dans 20 ans, dans 25 ans. Et donc, vous devez vous poser la question suivante. Quel sera l'usage de ces bâtiments dans 20 ans, dans 25 ans? Correspondra-t-il bien aux besoins de l'époque? Alors, quand on fait de la prospective, l'enjeu, c'est donc de pouvoir agir aujourd'hui en gardant les yeux ouverts sur ce que pourraient être les futurs possibles. La prospective, ce n'est pas prédire à l'avenir. Ça, c'est Madame Soleil qui fait ça. Les gens qui font de la prospective, ils essaient d'imaginer des avenirs possibles pour mieux agir au présent.
2: Ok, merci beaucoup pour cette définition. Quelles difficultés pouvez-vous rencontrer dans l'exercice de ce métier?
3: Il y a deux grandes difficultés quand vous faites de la prospective sur un sujet comme le bâtiment et l'immobilier, qui est un sujet large. La première difficulté, c'est la complexité. Parce que quand vous regardez ce qui fait que le bâtiment et l'immobilier évoluent, vous vous apercevez qu'il y a énormément de facteurs qui interagissent entre eux. Alors, vous avez des spécialistes de chaque facteur qui sont capables de regarder ce que pourrait donner, par exemple, l'évolution du contexte avec quelque chose comme la démographie. Est-ce que la population va continuer à croître? Est-ce qu'elle va se stabiliser? Est-ce qu'elle va décroître? Vous allez devoir regarder des sujets liés à la demande. Par exemple, est-ce que les Français chercheront toujours à être demain propriétaires de leur logement? Vous pouvez vous poser des questions liées à l'offre. Quelle sera l'évolution de l'organisation de la filière? Est-ce que le BIM, par exemple, conduira à des changements profonds de l'organisation? Et puis, vous pouvez vous poser des questions de politique en matière d'environnement, de social et d'urbanisme. Quelles seront les politiques mises en œuvre? Donc, pour faire la prospective, il faut gérer cette complexité. Il faut regarder l'interaction entre de nombreux sujets. On a identifié 22 thèmes importants. Et en même temps, sur chacun de ces sujets, rien n'est certain. Il y a des incertitudes. Il peut y avoir différentes évolutions, comme je donnais l'exemple, sur la démographie. Donc un des enjeux de la prospective, ça va être d'imaginer des scénarios différents, contrastés, qui nous permettent non pas de dire ce qui va se passer, mais de pouvoir imaginer une variété de futurs. Penser la prospective, c'est imaginer une variété de futurs différents.
2: Alors justement, pour réfléchir à ce que sera demain, est-ce important ou non de commencer à regarder ce qui s'est passé hier ?
3: Alors, commencer par regarder ce qui s'est passé hier, c'est très inspirant. Ça nous permet de relativiser l'endroit où on en est aujourd'hui en prenant conscience des vitesses auxquelles les choses évoluent. Des vitesses, mais aussi des différents modes d'évolution. Prenons un sujet tout simple. Si vous regardez le rapport à la propriété, vous constaterez qu'en France, la part des propriétaires occupants dans les logements a fortement augmenté. On parle d'une France de propriétaires en se disant « ça va dans ce sens-là » et peut-être que ça va continuer dans ce sens-là. Mais si vous regardez en même temps ce qui s'est passé en termes de rapport à la propriété dans les bureaux, vous vous apercevez que la part des propriétaires occupants dans les bureaux, elle, a fortement baissé. Donc, en regardant ce passé, ça vous inspire sur ce qui pourrait se passer à la vitesse à laquelle ça pourrait se passer. Mais, quand on fait de la prospective, c'est aussi important de se décoller du passé et de regarder, en se projetant sur l'avenir, quelles sont les incertitudes et quelles sont les choses qui pourraient faire qu'on pourrait partir dans un sens, plus de propriétaires occupants dans les logements, par exemple, ou dans un autre sens, beaucoup moins de propriétaires occupants.
2: Eh bien, justement, quand on regarde vers demain, quel scénario peut-on imaginer ?
3: Alors, pour nous aider à réfléchir dans le cadre d'un travail de prospective collective, on a identifié 4 scénarios contrastés. Alors, ces scénarios, si vous voulez les voir dans toute leur différence, vous allez sur le site www.bâtimentdemain.fr. Alors, décrivons-les rapidement. Le premier scénario, on l'a appelé « difficile de tout faire ». L'idée, c'est que malgré tous leurs efforts, les acteurs ont du mal à gérer les transitions rapides en matière de démographie, d'environnement et de social. Dans le deuxième scénario, qu'on a appelé « le bâtiment comme un service », on voit que les enjeux environnementaux conduisent à construire moins et à utiliser mieux les bâtiments. Et ceci est fortement facilité par l'utilisation du numérique. Le troisième scénario qu'on a imaginé, qui s'appelle rééquilibrage, c'est un scénario où la population se répartit différemment sur le territoire et où la démographie est très atone. On a atteint et dépassé le pic de population. À ce moment-là, la dynamique de l'immobilier est profondément modifiée. Enfin, le quatrième scénario, qu'on a appelé pénurie, c'est un scénario où des contraintes sur les ressources en matériaux, en personnel, notamment du fait du vieillissement de la population, ou en finance, conduisent à une vraie difficulté pour le bâtiment et l'immobilier. Vous voyez, 4 scénarios, 4 imaginaires différents pour penser ce que pourraient être les futurs. L'enjeu, c'est une fois qu'on a regardé ces futurs, c'est de se dire, et maintenant, comment j'agis aujourd'hui pour ne pas regretter demain la manière dont j'aurai agi.
1: Merci Jean et Jean-Christophe, merci messieurs pour vos éclairages passionnants. Pour résumer, les défis sont nombreux, nous l'avons vu, mais nous avons les outils et les méthodes pour y faire face, et il est urgent de se les approprier. Et bien sûr, nous vous retrouvons cette semaine au Master Immobilier et Bâtiment Durable de l'École des Ponts pour approfondir ces thèmes passionnants. Nous rappelons à nos auditeurs la parution de l'excellent livre « Immobilier et bâtiment durable, réussir la transition carbone et numérique » aux éditions Erol. Cet ouvrage, écrit en collaboration avec le master du même nom, reprend son programme. Nous vous invitons à le lire. Vous trouverez également toutes les informations de notre master sur le site de l'École des Ponts, ecoledesponts.fr.
2: Oui, effectivement, Frédéric, il ne faut pas hésiter à aller sur le site de l'École des Ponts pour prendre toutes les informations nécessaires pour nos auditeurs et auditrices qui seraient intéressés pour suivre cette formation. Cette émission s'achève. Nous vous donnons rendez-vous le mois prochain pour le deuxième numéro de votre émission, durant laquelle nous répondrons à la question suivante. Du quartier à la ville durable, quel urbanisme pour demain?
1: À bientôt.
2: À bientôt.
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1: Bonjour à tous, taxe foncière 2026, attention, les avis arrivent à la fin du mois d'août. Les premiers avis de la taxe foncière seront donc disponibles à partir du 27 août pour les propriétaires non mensualisés. Si la hausse nationale des bases cadastrales est limitée cette année, certains contribuables verront leurs factures progresser davantage en raison des taux votés par leur commune ou d'une évolution de leurs biens. L'incendie du Gros Bessillon, le plus long de l'histoire du Var, est éteint après un mois de combat et 6300 hectares ont été parcourus, indique la préfecture du Var. Ce feu, déclaré une première fois le 21 juillet dans un champ du village de Pont-Évès, au cœur de la Provence verte, avait connu plusieurs reprises, dont certaines pourraient être d'origine criminelle, avant d'être fixé le 7 août. Les conséquences des incendies survenus dans le Var pendant l'été sont matérielles, mais également environnementales. À Correns, les habitants s'organisent pour éviter d'éventuelles coulées de boue en cas d'intempéries. Un corps a été retrouvé dans le vignoble de Saint-Gilles, dans le Gard, le 12 août, à cause du mauvais état du corps. L'identification de la victime prend du temps. D'après l'avocat Mourad Batik, il s'agirait de Sonia Bellani, une tiktokeuse aux plus de 260 000 abonnés. Une enquête est ouverte pour assassinat. Nouvelle plainte déposée contre Patrick Bruel pour tentative de viol. La plainte a été déposée cet été par une femme qui était extrêmement jeune, tout juste majeure au moment des faits. La loi sur la fin de vie va entrer en vigueur. Emmanuel Macron a promulgué le texte hier et a été publié ce matin au Journal officiel. Cette réforme adoptée par le Parlement à la mi-juillet crée un droit à l'aide à mourir pour certains patients sous plusieurs conditions. Concrètement, le dispositif permet à un patient éligible de s'administrer un produit létal en présence d'un soignant. Et puis le Tour du Limousin Périgord Nouvelle-Aquitaine entame ce mercredi sa deuxième étape en Dordogne. Après une première journée hier en Haute-Vienne et en Creuse, cette deuxième étape emmène les coureurs de Salignac à Lannouaille avec Noah Isidore en jaune. Voilà, c'est la fin de ce flash. Merci de l'avoir suivi.

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1: Bonjour à tous. Les pieds dans l'eau chaude. La majeure partie du réchauffement des mers européennes est due au changement climatique, ajoutant jusqu'à 2 degrés de chaleur en Méditerranée cet été et étendant les zones touchées avec de graves conséquences, notamment pour la vie marine, alerte une étude scientifique publiée aujourd'hui. L'incendie dans le Var, enfin éteint, il a fallu un mois de combat pour parvenir à éteindre le feu du gros Bessillon, survenu le 21 juillet. Cet incendie avait été fixé le 7 août, puis maîtrisé le 11 août, rappelle la préfecture du Var. La loi créant un droit à l'aide à mourir a été publiée ce matin au journal officiel dans le sillage de sa promulgation par le président de la République Emmanuel Macron après plusieurs années de débats. Hommage à Yvette Roudy, morte hier à l'âge de 97 ans, figure du féminisme, à l'origine notamment du remboursement de l'IVG. Elle a été la première ministre des droits de la femme sous François Mitterrand et a laissé son nom à la loi sur l'égalité professionnelle entre les hommes et les femmes. C'est clairement le chantier de fond de la rentrée avant la présentation du projet de loi de finances le 30 septembre. Le Premier ministre

Sébastien Lecornu doit trouver la formule magique pour trouver des économies sans risquer d'être renversé. L'épidémie d'Ebola en République démocratique du Congo est loin d'être maîtrisée, alerte le chef de l'Organisation mondiale de la santé. Elle est aux portes de Kinshasa et les autorités font tout pour arrêter le virus avant qu'il ne touche la capitale du Congo. Sophie Anneau est devenue la première astronaute française à sortir dans l'espace depuis la Station spatiale internationale. En compagnie d'un astronaute américain, la mission de plus de 6 heures n'a pas permis de remplacer une antenne défectueuse. Le festival Le Cabaret Vert ouvre ses portes demain pour sa 20e édition à Charleville-Mézières. L'Ardennais revient pour l'occasion sur ses deux décennies de musique et de fêtes avant d'accueillir ce week-end Feu Chatterton, Théodora, Gims ou encore le DJ Kaigo. Voilà, c'est la fin de ce flash. Merci de l'avoir suivi.

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1: Bonjour à tous. Les pieds dans l'eau chaude. La majeure partie du réchauffement des mers européennes est due au changement climatique, ajoutant jusqu'à 2 degrés de chaleur en Méditerranée cet été et étendant les zones touchées avec de graves conséquences, notamment pour la vie marine, alerte une étude scientifique publiée aujourd'hui. L'incendie dans le Var, enfin éteint, il a fallu un mois de combat pour parvenir à éteindre le feu du Gros Bessillon, survenu le 21 juillet. Cet incendie avait été fixé le 7 août, puis maîtrisé le 11 août, rappelle la préfecture du Var. La loi créant un droit à l'aide à mourir a été publiée ce matin au journal officiel dans le sillage de sa promulgation par le président de la République Emmanuel Macron après plusieurs années de débats. Hommage à Yvette Roudy, morte hier à l'âge de 97 ans, figure du féminisme, à l'origine notamment du remboursement de l'IVG. Elle a été la première ministre des droits de la femme sous François Mitterrand et a laissé son nom à la loi sur l'égalité professionnelle entre les hommes et les femmes. C'est clairement le chantier de fond de la rentrée avant la présentation du projet de loi de finances le 30 septembre. Le Premier ministre Sébastien Lecornu doit trouver la formule magique pour trouver des économies sans risquer d'être renversé. L'épidémie d'Ebola en République démocratique du Congo est loin d'être maîtrisée, alerte le chef de l'Organisation mondiale de la santé. Elle est aux portes de Kinshasa et les autorités font tout pour arrêter le virus avant qu'il ne touche la capitale du Congo. Sophie Anneau est devenue la première astronaute française à sortir dans l'espace depuis la Station spatiale internationale. En compagnie d'un astronaute américain, la mission de plus de 6 heures n'a pas permis de remplacer une antenne défectueuse. Le festival Le Cabaret Vert ouvre ses portes demain pour sa 20e édition à Charleville-Mézières. L'Ardennais revient pour l'occasion sur ses 2 décennies de musique et de fêtes avant d'accueillir ce week-end de Feu Chatterton, Théodora, Gims ou encore le DJ Kaigo. Voilà, c'est la fin de ce flash. Merci de l'avoir suivi.

0: Et oui, on aurait pu faire 2 heures, mais on ne va faire qu'une heure sur ce thème très riche. Avant de laisser la parole à Franck Le Nuellec, conclure pour 3CA BTP et l'incubateur WinLab, en 2 mots, 1 minute chacun, est-ce que vous pouvez dresser un petit bilan rapide comme ça sur la thématique du jour, nous dire si le réemploi des produits et matériaux est un mythe ou une réalité, honneur à Elisa Yafchit.
1: Alors je souhaite que ce soit une réalité, ça l'est déjà, mais c'est une réalité quand même en devenir et on a un chemin tous ensemble à parcourir pour que ce soit une majorité. Voilà, donc ça existe, mais c'est encore quand même à une petite échelle et il faut vraiment, et c'est indispensable pour le monde que l'on construit, pour nos enfants, que ça prenne une plus grande part dans les chantiers.
0: Diffuser avec les MOOC, les initiatives locales que vous
1: La décidiez. Formation.
0: La formation. Cédric Borel.
2: Nous, on souhaite, voilà, c'est une réalité, ce sera un scale-up d'ici 2025, on en est convaincus, la tendance de fond est énorme, le désir de la maîtrise d'ouvrage, pour lequel je témoigne aujourd'hui, de valoriser leur produit de curage est gigantesque, et tout ça, c'est un fondement, c'est un pilier fondamental qui va faire marcher, on en est sûr, et c'est pour ça que l'équilibre offre-demande tel qu'on le voit se développer, les tonnages qui montent, les chantiers qui demandent du réemploi qui s'accélèrent, on est sur une vraie lame de fond, je pense.
0: Stéphane Le Guiriec.
3: C'est une réalité, on l'a illustré pendant presque une heure maintenant. Si c'était un mythe, moi j'aimerais que ce soit celui du Sisyphe heureux, tel qu'il est présenté par le philosophe Kukishuzo, philosophe japonais. Donc le mythe de Sisyphe, je pense que tout le monde connaît cette pierre qui est roulée perpétuellement. Belle image pour le réemploi.
0: Franck, sur le plan de la formation.
4: Je n'ai pas de citation qui peuvent égaler celle de Stéphane.
0: Non, mais c'est une réalité, l'emploi, c'est.
4: Non, mais c'est une réalité, c'est un enjeu extrêmement important pour relocaliser la consommation. Donc, éviter justement de s'inscrire dans une économie de la construction trop carbonée. Rappelons-le, un objectif de décarbonation à horizon 2030 et à horizon 2050. Donc, ça, c'est un enjeu majeur. Et puis, bien évidemment, de faire évoluer les compétences, de faire évoluer les comportements et j'aime beaucoup ce que disait

0: Et bonne merci. Journée à tous.
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1: Bonjour à tous. Les pieds dans l'eau chaude. La majeure partie du réchauffement des mers européennes est due au changement climatique, ajoutant jusqu'à 2 degrés de chaleur en Méditerranée cet été et étendant les zones touchées avec de graves conséquences, notamment pour la vie marine, alerte une étude scientifique publiée aujourd'hui. L'incendie dans le Var, enfin éteint, il a fallu un mois de combat pour parvenir à éteindre le feu du gros Bessillon survenu le 21 juillet. Cet incendie avait été fixé le 7 août puis maîtrisé le 11 août, rappelle la préfecture du Var. La loi créant un droit à l'aide à mourir a été publiée ce matin au journal officiel dans le sillage de sa promulgation par le président de la République Emmanuel Macron après plusieurs années de débats. Hommage à Yvette Roudy, mortillère à l'âge de 97 ans, figure du féminisme, à l'origine notamment du remboursement de l'IVG. Elle a été la première ministre des droits de la femme sous François Mitterrand et a laissé son nom à la loi sur l'égalité professionnelle entre les hommes et les femmes. C'est clairement le chantier de fond de la rentrée avant la présentation du projet de loi de finances le 30 septembre. Le Premier ministre Sébastien Lecornu doit trouver la formule magique pour trouver des économies sans risquer d'être renversées. L'épidémie d'Ebola en République démocratique du Congo est loin d'être maîtrisée, alerte le chef de l'Organisation mondiale de la santé. Elle est aux portes de Kinshasa et les autorités font tout pour arrêter le virus avant qu'il ne touche la capitale du Congo. Sophie Anneau est devenue la première astronaute française à sortir dans l'espace depuis la Station spatiale internationale. En compagnie d'un astronaute américain, la mission de plus de 6 heures n'a pas permis de remplacer une antenne défectueuse. Le festival Le Cabaret Vert ouvre ses portes demain pour sa 20e édition à Charleville-Mézières. L'Ardennais revient pour l'occasion sur ses 2 décennies de musique et de fêtes avant d'accueillir ce week-end Feu Chatterton, Theodora Gims ou encore le DJ Kaigo. Voilà, c'est la fin de ce flash. Merci de l'avoir suivi.

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1: Bonjour à tous et merci d'être avec nous pour ce nouveau numéro des dossiers de construction 21. Nous allons aujourd'hui, dans le cadre des deux tables rondes, évoquer avec nos invités le sujet de la mobilité décarbonée, mais aussi de ses enjeux et de ses solutions. Clairement, à l'horizon 2050, un cap a été fixé. Zéro émission nette de carbone pour la France. La mobilité urbaine est donc particulièrement concernée, tant ses circulations que la construction des véhicules et des infrastructures qui contribuent aujourd'hui grandement aux consommations d'énergie et aux émissions de carbone. Nous allons donc, grâce à la participation et aux diverses expertises des invités du jour, nourrir la réflexion sur les enjeux de la mobilité durable, les changements d'usage, mais aussi les solutions qui s'avéreront les plus adaptées à l'avenir, ainsi que les modes de financement. Information importante, avant de démarrer cette émission, ce dossier a été réalisé en collaboration avec le Lab Recherche Environnement de Vinci Paris-Tech et le CEREMA. Quatre experts ont participé à structurer, en tout cas, ce dossier et à assurer la rédaction en chef. Je vais d'ailleurs les citer. Fabien Laurent, professeur à l'école des ponts Paris-Tech et recherche et chercheur HDR au laboratoire Ville Mobilité et Transport, dont il a été cofondateur. Il sera avec nous d'ailleurs tout à l'heure. Nicolas Coulombel, maître de conférence à l'école des ponts Paris-Tech et chercheur au laboratoire Ville Mobilité et Transport. Katia Renaisson, qui sera avec nous également tout à l'heure, chargée de mission voirie pour une ville durable au CEREMA. Et enfin,

0: dans un premier temps nous présenter le Lab Recherche Environnement Vinci Paris Tech et surtout les grandes orientations de ce dossier?
1: Oui, volontiers. Alors, je préciserai tout d'abord que j'ai effectivement cofondé le laboratoire Ville, Mobilité, Transport, qui est commun entre l'École des Ponts Paris Tech et puis l'Université Gustave Eiffel.
0: Oui.
1: Mais j'ai rejoint depuis le début de cette année le Centre international de recherche sur l'économie et le développement, le CIRED, auquel l'École des Ponts participe également et qui est justement centré sur les enjeux environnementaux pour le très long terme. Je dirais donc ce passage de la mobilité à la durabilité situe bien mes intérêts de recherche. Alors, le Lab Recherche Environnement, qu'est-ce que c'est? C'est effectivement un partenariat entre le groupe Vinci, que je n'ai pas besoin de présenter,
0: oui.
1: Et puis trois écoles de Paris Tech,

0: C'est un établissement public qui travaille pour l'État, pour les collectivités territoriales, donc de plus en plus d'ailleurs, pour les entreprises, avec comme fil conducteur la transition écologique et l'adaptation au changement climatique.
1: Très bien. Alors, vous avez fait un choix de maître hein, pour gérer ces dossiers. Comment vous avez fait pour retenir justement les candidats, voire les experts qui ont participé à ce dossier ?
0: Alors, pour la construction de ce dossier, donc, nous avons sollicité différentes personnes au sein d'organismes très variés, tels que des universités, des centres de recherche, des groupes de réflexion, des collectivités, des établissements publics, des bureaux d'études, des entreprises, afin que ces personnes partagent leur expérience et leur retour d'expérience, et leur expertise, pardon, et leur retour d'expérience. Oui. Au total, donc, nous avons rassemblé 32 articles et aujourd'hui, nous avons sélectionné 5 contributions, donc 5 intervenants que nous avons répartis en 2 tables rondes. Une première table ronde qui est introductive et générale et qui porte sur les enjeux et les principaux leviers pour décarboner les mobilités.
1: Oui.
0: Et une deuxième table ronde qui cette fois-ci est plutôt axée sur les solutions en matière de partage de la voirie. Et nous avons choisi de mettre à l'honneur d'une part les solutions qui favorisent la pratique de la marche et du vélo, qui sont des modes de déplacement extrêmement sobres en carbone, qui sont des modes de déplacement de proximité, mais pas uniquement, hein, puisque, comme ce sera dit tout à l'heure, le vélo est aussi une solution très efficace de déplacement dans les zones de moyenne densité et aussi les zones peu denses. Et puis, donc, par ailleurs, nous avons souhaité également parler des solutions qui appellent des modes de déplacement plus vertueux en périphérie des grandes agglomérations, avec une intervention qui est prévue sur la création de voies de circulation réservées sur autoroute ou voie express, réservées pour les besoins des transports collectifs, du covoiturage ou des véhicules à très faible émission.
1: Très bien.
0: Donc voilà un petit peu la structure des deux tables rondes.
1: Parfait. Donc des intervenants avec lesquels on va faire connaissance dans quelques instants. Mais Fabien, Laurent, vous a perdu tout à l'heure. Vous voulez reprendre vos propos ? Allez-y, je vous en prie.
2: Oui. Donc, j'étais en train de situer le laboratoire recherche environnement, partenariat de Vinci et de ParisTech.
1: Oui.
2: Donc, nous sommes trois écoles de ParisTech, trois écoles d'ingénieurs de ParisTech à contribuer à ce lab recherche environnement qui traite de bâtiments, d'énergétique, d'analyse de cycle de vie. Agro-ParisTech aussi qui va traiter de la nature, de la biodiversité, de l'agriculture en ville. Mm-hmm. Et puis, l'école des ponts, elle s'intéresse à la mobilité, à l'aménagement et à l'urbanisme. Alors, pourquoi ces trois écoles en partenariat avec Vinci ? Le Lab Recherche Environnement, c'est appelé aussi Chaire Éco-Conception des ensembles bâtis et des infrastructures. Ces choses-là, que ce soit des bâtiments, ce sont des équipements, en fait, de nos sociétés pour sa vie quotidienne.
1: Oui.
2: Des équipements qui sont investis pour le très long terme, au même titre que les routes, que les chemins de fer, au même titre finalement que les matériels roulants qui ont une très longue durée de vie, hein, tels que des trains ou des autobus. Donc tout cela, ça s'organise. Et puis, comme on les utilise dans notre vie quotidienne, il faut faire attention à quelles sont leurs performances pour l'environnement et en particulier leur impact sur le climat. Voilà les choses que nous traitons dans le Lab Recherche Environnement. Et donc, nous avons été ravis de pouvoir contribuer à l'animation de ce dossier.
1: Très bien. Fabien Laurent, vous allez rester avec nous puisque vous participez à la première table ronde. Et je vais également proposer à Katia, hein, sauf si elle a quelque chose à rajouter, de rester avec nous également. Katia, vous voulez rajouter autre chose ?
0: Non, c'est bon pour l'instant.
1: Très bien, parfait. Eh bien, écoutez, je vous propose donc de démarrer cette première table ronde sur décarboner nos mobilités, enjeux et principaux leviers.
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1: Alors, on va continuer avec vous, Fabien Laurent, et on va surtout évoquer l'article que vous avez coécrit hein, avec les rédacteurs en chef du dossier, hein, je crois. Hein, vous confirmez ? Très bien. Alors, donc, c'est un article qui aborde les principaux enjeux de la mobilité décarbonée au regard de l'actualité et les clés pour relever le défi. Je vous laisse la parole.
2: Oui, alors, déjà, peut-être partir du constat que la mobilité, c'est l'affaire de tous. On est tous utilisateurs, soi-même, à titre personnel, comme voyageur, mais aussi quand, depuis chez nous, on se fait livrer ou quand, après, on achète des produits dans des magasins. Donc, nous sommes tous utilisateurs, c'est notre affaire à nous, et nous sommes relativement bien dotés, hein, dans notre pays, en France.

0: dans nos différents territoires. C'est pas forcément aussi bien développé partout, mais nous avons quand même des solutions de transport performantes, efficaces pour les usagers, et donc qu'il s'agit de rendre compatibles avec les enjeux environnementaux de la planète.
1: Oui.
0: De la planète. Donc cette conscience qu'il faut adapter nos systèmes de manière à rentrer dans une espèce de budget d'émissions carbone pour la France, compte tenu de ce qui se passe sur l'ensemble de la planète, cette conscience se diffuse de plus en plus. Ce qui fait que beaucoup de personnes ont envie de contribuer à relever ce défi. On l'a vu récemment avec la Convention citoyenne sur le climat.
1: Tout à fait.
0: Il y a une large part des dispositions, des recommandations en fait de cette commission qui concerne la mobilité. On sent bien qu'il y a là quelque chose à réorganiser, à faire évoluer. Alors ça se retrouve dans notre dossier, dans la partie finale, qui traite de comment se concerter, comment réfléchir ensemble, comment préparer ensemble l'adaptation de notre système de mobilité. Alors, on situe ça dans le temps, en pensant au très long terme. Effectivement, on est en train de dire engagement à l'horizon 2050, si on met de carbone.
1: Oui.
0: Mais ça commence maintenant, et même ça a déjà commencé. Il y a vraiment cette question d'échelle temporelle qui est importante et de rentrer dans l'action, d'adapter progressivement nos systèmes. Donc ça, on en parlera en particulier avec la table ronde relative au partage de la rue, de l'espace de circulation et de stationnement. C'est vraiment tout à fait important de donner aux différents modes des bonnes conditions de circulation, de mesurer un peu la place de chaque mode, de revenir en arrière par rapport à ce que la génération précédente a fait, à savoir donner énormément de place à l'automobile sans forcément se rendre compte que ça n'allait pas être soutenable.
1: Évidemment, qu'on allait arriver à saturation, ça c'est sûr.
0: La saturation, et vous savez, alors, la perception des enjeux, elle évolue progressivement.
1: Tout à fait.
0: Il y a 10 ans, on ne parlait pas tant que ça de climat. Mmh. Il y a 10 ans, on commençait à en parler quand même déjà pas mal. Il y a 20 ans, ce qui nous préoccupait beaucoup, c'était le renchérissement du pétrole.
1: Oui.
0: C'était cette impression que les gisements allaient s'épuiser, qu'on n'en aurait pas assez pour tout le monde. En fait, on en a assez du carburant fossile. Le problème, c'est que les émissions de carbone qu'entraînent leur combustion, ça ne marche pas. On n'a pas un budget infini d'émissions de carbone. Et donc, il faut qu'on organise les choses différemment. Alors, dans le dossier, de quoi on parle ? Alors, il y a donc cette réflexion sur quelle place faire aux différents modes dans l'espace public. Des voies de covoiturage, par exemple. Des pistes cyclables, bien sûr. Comment donner aux différents modes des bonnes conditions de circulation.
1: Mmh.
0: J'insiste sur le fait que les conditions de circulation qu'on a fait à l'automobile sont quand même remarquablement bonnes. Quand on est pris dans des embouteillages, on peste. On est tous comme ça, bien sûr. N'empêche, on est dans sa voiture, on est assis confortablement, en sécurité, protégé de la pluie. On a quand même des conditions sacrément confortables.
1: Oui.
0: Et en plus, mine de rien, on n'a pas besoin de naviguer entre d'autres véhicules comme sont souvent obligés de le faire les vélos.
1: Et les scooters.
0: Les piétons qui ont souvent leur trottoir encombré. Oui,
1: et
0: tout à fait,
1: les scooters. Les scooters, oui.
0: Donc, on fait quand même des belles conditions encore à l'automobile et on voudrait donner aux autres modes de transport la possibilité, comme ça, d'avoir des trajectoires suffisamment
1: En fait, une place à part entière.
0: Suffisamment...
1: Très bien.
0: Voilà, exactement.
1: Très bien.
0: Donc, ça se dira. Et puis, sinon, on a des solutions technologiques, effectivement, dont on pourra parler.
1: Alors, pour compléter vos propos, Fabien Laurent, on va accueillir Aurélien Bigot. Bonjour Aurélien.
2: Bonjour.
1: Vous allez bien ?
2: Très bien, merci.
1: Merci d'être avec nous. Vous êtes chercheur associé à la chaire Énergie et Prospérité. Alors clairement, la France s'est fixée pour objectif d'atteindre la neutralité carbone et une décarbonation, quasiment, c'est comme ça qu'on dit, hein, c'est ça Aurélien ?
2: Décarbonation
1: quasiment complète du secteur des transports à l'horizon 2050. Et justement, vous avez évoqué dans l'article sur lequel vous êtes intervenu les 5 leviers à mobiliser pour réussir la décarbonation des transports. Alors vous pouvez nous dire quels sont ces 5 leviers pour commencer ?
3: Alors, en effet, l'objectif de la stratégie nationale bas carbone française, c'est donc d'atteindre la neutralité carbone sur l'ensemble de l'économie. Et pour les transports, c'est une décarbonation quasiment complète. C'est-à-dire qu'il ne reste quasiment plus du tout de pétrole dans les transports en 2050. Il en reste seulement un peu dans le maritime et dans le transport aérien. Mais sinon, tous les transports terrestres sont complètement décarbonés, donc plus une seule goutte de pétrole dans les voitures, les camions, les trains, etc.
1: Oui.
3: Et pour atteindre cet objectif très ambitieux, puisqu'il nous reste un peu moins de 30 ans désormais, la stratégie nationale bas carbone, la SNBC, comme on l'appelle en sigle, s'est fixée 5 leviers pour réduire du coup ces émissions de CO2 et réduire cette dépendance au pétrole, qui représente encore voilà plus de 90% des consommations d'énergie des transports aujourd'hui. Et du coup, ces 5 leviers, donc le premier d'entre eux, c'est la demande de transport, la modération de la demande de transport. La demande, c'est un peu le volume de kilomètres parcourus, par exemple, que font les voyageurs. Et cette demande, par le passé, sur les dernières années, les dernières décennies, ça a été le principal facteur qui a expliqué l'évolution des émissions de CO2 au cours du temps. Donc, d'une année sur l'autre, finalement, le fait que les émissions augmentent ou pas, c'est souvent le fait que les usagers ont fait plus ou moins de kilomètres en fonction du prix du pétrole, un peu de la vitesse des mobilités ou de l'évolution du PIB. Et ça, à l'avenir, si jamais on veut modérer cette demande de transport, ça veut dire qu'il faut abandonner en quelque sorte le soutien qu'il peut y avoir aujourd'hui à l'ensemble des modes pour seulement soutenir les modes vraiment bas carbone.
1: Oui.
3: Et puis avoir un aménagement du territoire qui soit tourné justement vers ces modes de transport peu consommateurs d'énergie et peu émetteurs de gaz à effet de serre. Donc on parlera tout à l'heure des mobilités actives.
1: Tout à fait.
3: Ça peut être aussi, et bien évidemment, les transports en commun qui sont aussi à développer. Ensuite, justement, ce deuxième levier, c'est celui du report modal.
1: Oui.
3: Donc, c'est de se tourner depuis les modes fortement consommateurs d'énergie, fortement émetteurs, que sont notamment pour la mobilité, l'avion et la voiture, vers justement ces autres mobilités plus sobres en carbone. Jusqu'à maintenant, ce levier-là a été beaucoup poussé par les politiques publiques, mais n'a pas encore produit énormément d'effets sur les émissions. Mm-hmm. On a eu un faible report modal depuis un peu plus de 20 ans vers le transport ferroviaire, mais qui a un effet qui peut se mesurer à de l'ordre de 3% de baisse des émissions de CO2 via ce levier. Donc, c'est encore assez insuffisant. Et à l'avenir, les scénarios de prospective mettent en évidence un potentiel de moins 20% des émissions liées à ce levier. Ensuite, le troisième levier, ça va être celui du remplissage des véhicules. Donc, c'est notamment là-dessus qu'il y a le potentiel du covoiturage pour la mobilité en remplissant davantage les véhicules. Ensuite, le quatrième levier, ça va être celui de l'efficacité énergétique de ces véhicules.
1: Oui, évidemment.
3: Donc, c'est faire en sorte qu'ils consomment moins d'énergie. Donc, à la fois, il y a des leviers technologiques. Donc, par exemple, des progrès techniques sur les moteurs. Ça peut être via l'électrification des véhicules. Il y a aussi des leviers de sobriété. Par exemple, la baisse de vitesse sur les routes ou développer des véhicules beaucoup plus légers. Ça permet aussi de faire en sorte qu'ils consomment moins d'énergie, bien évidemment. Et puis enfin, le tout dernier levier, ça va être le levier de décarbonation de l'énergie. Donc, c'est justement de passer d'énergie carbonée, telle que le pétrole qu'on utilise énormément aujourd'hui, vers des énergies décarbonées. Donc là, c'est développer notamment la mobilité électrique. C'est essentiellement ça, notamment, qui va se développer sur la voiture, sur les véhicules les plus légers. Et après, pour les autres types de véhicules ou pour les autres modes de transport, ça peut être éventuellement aussi les biocarburants, le biogaz ou encore l'hydrogène, à condition, bien sûr, que toutes ces énergies-là soient produites de manière durable.
1: Oui, alors...
3: Donc, pour l'instant, c'est un levier, en tout cas, qui a peu évolué, et c'est un grand défi à l'avenir, bien sûr, de...
1: Mais alors justement, Aurélien, il faudra aussi convaincre de nombreux acteurs pour qu'ils se mettent tous ensemble à travailler pour atteindre ces objectifs. On est bien d'accord. Est-ce que vous pensez que tous les acteurs concernés justement par ces questions-là pourront se mettre d'accord pour un objectif atteint en tout cas en 2050?
3: C'est le grand défi en effet de coordonner tout ça et de passer à l'échelle suffisamment rapidement. En tout cas, il y a vraiment une réelle rupture qui est prévue dans la stratégie nationale bas carbone en termes d'émissions. Il faudra vraiment combiner les 5 leviers et que l'ensemble des acteurs concernés agissent de concert pour réussir la rupture qui est prévue dans la stratégie.
1: Ouais, il sera là le grand défi en tout cas. Fabien Laurent, est-ce que vous souhaitez rajouter quelque chose avant de conclure cette première table ronde? Est-ce que vous êtes toujours avec nous? Fabien Laurent, non, il est parti. Bon, eh bien, je vais vous laisser le mot de la fin, Aurélien Bigot. Qu'est-ce qu'il reste à dire ou à faire, justement, avant d'aborder dans cette seconde table ronde les solutions, innovation et partage de la voirie?
3: Je pense qu'en tout cas, aujourd'hui, il y a deux grands leviers, si on essaie de regrouper certains des leviers que j'ai évoqués. Il y a à la fois les leviers technologiques, qui sont aujourd'hui déjà beaucoup portés à la fois par les politiques publiques et les acteurs privés. Puis il y a des leviers davantage de sobriété, d'aménagement du territoire, de changement de comportement, etc., qui cette fois-ci sont moins portés par, notamment par les politiques publiques, de ce qu'on peut en voir aujourd'hui. Et je pense que c'est le grand défi aussi de réussir, non pas seulement à développer les leviers technologiques qui sont dans tous les cas indispensables, mais aussi changer les modes de vie pour aller vers des modes de vie moins consommateurs d'énergie, de ressources et de carbone.
1: Alors pardonnez-moi Aurélien, j'ai oublié de vous demander ce que c'était que la chaire énergie et prospérité. Vous pouvez nous en dire deux mots ?
3: La chaire énergie et prospérité, c'est une chaire qui regroupe des entreprises des différentes écoles pour travailler sur les thématiques de transition énergétique et notamment sur les liens entre économie et transition énergétique.
1: Bon, bah écoutez, c'est parfait. Merci beaucoup Aurélien Bigot d'avoir participé à cette première table ronde. On salue également Fabien Laurent qui est parti ou qui peut-être reviendra dans quelques instants. Merci à vous. Merci. Merci. Je vous propose maintenant de passer à cette seconde table ronde.
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1: Nous allons maintenant aborder les solutions, les innovations et le partage de la voirie avec nos prochains invités, Mathieu Pochon, Camille Thomé et Pascal Glasson. Bonjour à tous les trois.
5: Bonjour.
6: Bonjour.
1: Bonjour, Mathieu Pochon, vous êtes ingénieur en environnement indépendant, membre du comité de rue de l'avenir suisse. C'est comme ça qu'on dit, je ne me suis pas trompée ?
5: C'est tout juste. Oui.
1: Très bien. Alors, votre article donc que vous avez sur lequel vous vous êtes penché, qui porte le titre des espaces publics qui marchent pour le climat, a été coécrit avec Cédric Boussug, chef de projet espaces publics et piétons, et Nicolas Fourmanek, chef de projet aménagement de la voirie urbaine et adaptation au changement climatique au CEREMA. Est-ce que vous pouvez nous en dire deux mots justement ? Comment vous avez travaillé justement sur ce sujet ?
5: Oui, volontiers. Donc c'est un article qui est en fait venu un peu dans la continuité d'une journée de rue de l'avenir suisse qui s'est organisée l'automne passé et puis qui portait sur la question de l'adaptation de l'espace public au changement climatique. Donc, oui. Là, on était plutôt dans des questions d'adaptation face à la surchauffe urbaine qui devient maintenant une réalité. Et puis, ce sujet de la décarbonation qui était proposé ici invitait un peu à voir aussi les questions de marchabilité entre cet aspect de l'adaptation et puis de l'autre côté de la décarbonation nécessaire du système de mobilité. Donc, en fait, l'article est un peu un écho aux différents exemples qui sont ressortis de ce travail qui a été fait à la journée Rue de l'Avenir 2020. Je ne sais pas s'il faut que je présente peut-être
1: Rue de l'Avenir. Oui, tout à fait. J'allais vous demander justement qu'est-ce que c'est que Rue de l'Avenir. Déjà, ça porte un joli nom. C'est sympa.
5: Oui, c'est vrai. Oui,
1: alors, Rue de l'Avenir.
5: Un nom assez porteur.
1: Exactement. Alors, qu'est-ce que c'est ?
5: Donc, c'est un nom qui regarde vers l'avenir, mais qui est en même temps assez ancien, puisque Rue de l'Avenir Suisse fête ses 40 ans cette année. Donc, je tenais.
1: Ah, bah, joyeux anniversaire. À la Rue de l'Avenir, alors.
5: Alors, ouais. J'étais pas là quand ça a démarré. Mais, donc, Rue de l'Avenir Suisse, qui est une sœur française, Rue de l'Avenir France, sont deux associations qui ont pour but. Qui ont un rôle de plateforme sur les questions d'urbanisme de proximité et qui visent à promouvoir la rue et l'espace public comme un espace de vie, pour faire court. Et donc, essayent par des journées d'études, par la publication de bulletins, de promouvoir différents exemples dans ce sens-là. Donc, voilà.
1: Donc, le oui. But, c'est que la proximobilité soit le seul scénario qui permette d'atteindre l'objectif national. Hein, on est d'accord ? En gros.
5: Alors justement, dans l'article qu'on a coécrit, on a un peu replacé justement la marche dans une vision un peu systémique des questions de décarbonation, dans l'idée où la marche en fait en soi n'est pas du tout émettrice de CO2 ou alors juste par la respiration de l'humain.
1: Alors si en plus vous allez nous empêcher de respirer maintenant, ça va être compliqué. Hein. Très bien.
5: Donc il y a une sorte d'évidence comme ça que la marche est un moyen de transport complètement neutre. Par contre, elle est complètement aussi, enfin ou très largement absente des politiques publiques dans ce sens-là. Ça, c'est un peu des constats qui sont faits. Et puis, pourtant, justement, l'étude qui était remise en avant et qui date de 2015, une étude commanditée par la SNCF met en avant, enfin qui compare trois scénarios d'évolution de la mobilité à l'horizon 2050 en France.
1: Oui.
5: Et puis qui concluait que le seul scénario qui permettait de respecter les objectifs de la stratégie bas carbone était celui de la proximobilité, qui en fait c'est un petit peu comme l'expliquait Aurélien Bigot, cumule à la fois un report modal, une altermobilité, à un effort assez conséquent en termes d'aménagement du territoire pour aide d'évolution des modes de vie pour aller vers plus de proximité, en fait. Donc ça, c'était important pour nous aussi de le remettre en avant, parce que la marche là-dedans, elle a un fort rôle,
1: oui,
5: à jouer.
1: Alors, j'ai bien compris le message, Mathieu Pochon, mais comment est-ce qu'on pourrait, justement, dans le cadre de votre réflexion, améliorer le confort, justement, des piétons pour que ce soit plus simple? Parce que c'est pas toujours simple de prendre certaines aires ou certaines routes à pied. Comment est-ce qu'on pourrait améliorer tout ça, en fait?
5: Alors, je pense que là, dans l'article, on a essayé de montrer un peu, à la fois, il y a toute une série de recettes qui sont maintenant quand même assez bien documentées, notamment par le CRMA. Il y a des fiches sur la promotion de la marche à l'échelle des communes. Je pense que là, les collectivités locales ont un très grand rôle à jouer.
1: Oui.
5: Après, bien sûr, la question de l'aménagement du territoire a aussi un fort impact sur cette promotion de la marche, puisque l'organisation des territoires va aussi impacter les déplacements. Après, dans les solutions, finalement, ça se combine un peu avec ces questions à la fois qu'on connaît déjà, de sécurité, de confort, aussi peut-être d'orientation.
1: Et d'accessibilité, effectivement.
5: D'accessibilité,
1: des trottoirs. Et très bien.
5: Disons que dans l'article, on a surtout voulu mettre en évidence les questions qui sont un peu mises en danger par l'adaptation au changement climatique. Enfin, disons, si elle n'est pas faite.
1: Oui.
5: Sur les questions de confort climatique, donc avec là, amener des ombrages, amener des lieux de repos. Et puis, bien sûr, la végétalisation de l'espace rue va aussi jouer un rôle important dans ce sens-là.
1: Très bien, très bien. Mathieu, vous restez avec nous, vous pourrez intervenir, oui, si vous le souhaitez. Alors, une fois maintenant qu'on a parlé de la marche à pied, on va parler du vélo avec Camille Thomé. Bonjour Camille.
6: Bonjour.
1: Merci d'être avec nous. Vous êtes directrice de Vélo et Territoire. Alors justement, vous n'avez pas rédigé l'article, mais vous représentez l'article, puisqu'il a été rédigé par Stéphanie Mangin, chef de projet observation du vélo chez Vélo et Territoire. Merci d'être là et de la représenter. Alors justement, avec la crise Covid-19, l'utilisation du vélo a considérablement augmenté et clairement, on a tous remarqué le phénomène. Sur quel type de réflexion votre article s'est appuyé?
6: Alors, notre article s'est appuyé, pas tant sur une réflexion que par de l'observation tout à fait quantifiable et technologique, pour le coup, par un outil qu'on appelle la plateforme nationale des fréquentations, qui, oui, est monitorée par Vélo et Territoire, mais qui agrège des données enregistrées par des compteurs disposés partout en France, par toutes sortes de collectivités en milieu urbain, périurbain ou rural, qui agrège des données de compteurs vélo. On s'attache à compter le nombre de passages vélos,
1: ah oui,
6: enregistrés sur ces boucles ZELT, comme on dit dans le jargon,
1: oui,
6: et qui nous ont raconté pas mal de choses l'année dernière. Alors avec le phénomène Covid, on a voulu démontrer ce qui se passait avant après confinement. Donc au départ, on a sorti des bulletins vélo et déconfinement pour voir si le confinement et l'ouverture progressive des foyers et de la mobilité donnaient deux, trois choses sur le vélo. Et force est de constater que oui, en 2020, hors période de confinement, le vélo en France a connu un boom de 27%. Oui,
1: ah oui,
6: c'est tout à fait important, on n'a jamais vu ça.
1: C'est vrai qu'on a remarqué aussi, moi qui habite Paris, les fréquentations cyclables ont explosé. Alors je crois que c'est plutôt une observation nationale, hein. On est d'accord, hein.
6: Alors nous, c'est évidemment une observation nationale, oui, tout à fait. Mais là où je vous donne raison, c'est que cette observation de boom de nombre de passages vélos enregistrés est particulièrement sensible en milieu urbain, des raisons que l'on imagine évidemment. Tout d'abord, en milieu parisien, c'est particulièrement sensible avec le report de beaucoup d'utilisateurs des transports publics, notamment le métro, vers des mobilités plutôt de surface. Alors il y a eu probablement beaucoup de reports modèles sur la marche à pied, ça je pense aussi.
1: Comme le disait notre invité Mathieu Cochon. Ouais.
6: Oui, tout à fait. Et puis sur le vélo, on a fait une petite campagne, le vélo, mon geste barrière. C'est vrai qu'à pied ou à vélo, non mais on a la bonne distance, on est en plein air.
1: C'est
6: et la petite cerise sur le gâteau de l'utilisation du vélo, c'est qu'en plus on n'est pas obligé de porter
1: le
6: masque.
1: Comme sur le scooter.
6: Par les temps qui courent, est particulièrement agréable.
1: Tout à fait, bon, tout à fait.
6: Blague à part sur ces questions-là, on parlait de trajectoire, neutralité carbone.
1: Oui.
6: 2050, ce type d'augmentation des fréquentations France entière ou que ce soit ville après ville, c'est ce type d'augmentation dont nous avons besoin chaque année et non pas juste en période Covid pour espérer atteindre ces objectifs. Donc la marche elle est quand même assez haute et avec tous les leviers qui sont à notre disposition et énoncés plus tôt, il va vraiment falloir faire beaucoup pour aménager le territoire, la ville et la vie autour des mobilités actives.
1: Donc clairement, le vélo s'oppose clairement en réponse favorable aux besoins d'une mobilité du quotidien plus résiliente et décarbonée. C'est ce que vous êtes en train de nous dire en gros.
6: Ah oui, oui, alors peut-être qu'on mange un peu plus que les piétons et à ce titre-là, peut-être
1: déjà, que certains d'entre vous ne respectent pas. Déjà, certains d'entre vous ne respectent pas les feux rouges. Alors ça...
6: Ah oui, mais ça n'est pas plus de carbone.
1: C'est vrai,
6: pour
1: c'est
6: autant.
1: Vrai.
6: Non, mais blague à part, c'est vrai que la ville et la vie et le territoire actuellement n'est pas construit et adapté pour les mobilités actives de manière générale. C'est mieux que ce que ça n'était pas avant. On a fait des progrès, mais la route est encore longue et très clairement, si le système dans lequel nous sommes en France avec des réseaux de routes incroyablement denses, maillées et structurées pour la voiture, on est encore loin du compte, que ce soit pour la marche ou pour le vélo. Et là-dessus, que l'action publique, l'action des acteurs publics et les collectivités du réseau Vélo des Territoires doivent se porter.
1: Très bien. Alors, avant de donner la parole à Pascal Glasson, vous nous faites une petite présentation de Vélo et Territoires. Bon, on a compris que vous comptiez le nombre de vélos, mais à part ça, vous faites autre chose quand même.
6: Oui, alors, entre autres petites choses, on compte les vélos, mais pas que France entière. Non, on compte les vélos dans le cadre d'un partenariat avec le ministère de la Transition écologique, à qui on fournit ces chiffres en lien avec les collectivités qui déposent ces fameux compteurs. Et ces collectivités sont en fait les adhérents de notre réseau. On fédère au sein de Vélo et Territoires 11 régions, 66 départements, conseils départementaux, et une grosse cinquantaine de PCI, comme on dit dans le jargon. Ça va du parc naturel régional du Haut-Languedoc en passant par la métropole du Grand Lyon ou de Nantes ou de Lille, métropole européenne. Ce qu'on leur offre aux collectivités du réseau, elles adhèrent pour ça, c'est pour le cap stratégique pour l'action qu'on leur propose, et qui s'appelle France à vélo 2030, et qui globalement leur propose un cap stratégique qui est tout à fait en écho au plateau que nous avons aujourd'hui. Comment est-ce qu'on décarbonne la mobilité? Les objectifs du réseau, c'est achever les schémas vélos. Les schémas directeurs, les itinéraires sécurisés et continus à horizon 2030 pour l'équilibre des territoires, ça vaut pour le schéma national, les schémas régionaux, départementaux, locaux, cyclables, bien évidemment. Oui. Ça entend, ce cap stratégique, faire du vélo un outil de mobilité à part entière et pas un outil de mobilité, mais après la voiture, s'il vous plaît. Voilà, il y a un gros potentiel de report modal là-dessus. Faire de la France aussi une grande nation cyclable. On est clairement encore un pays en développement, la France.
1: Ah oui, le mot est fort. Très bien.
6: On va pas avoir peur de le dire. Le plan vélo ambitionne 9% de part modal vélo à raison 2024. L'année des JO, on en est à péniblement 3% aujourd'hui. Ah, donc c'est énorme comme bon. Et la stratégie nationale bas carbone ambitionne 12% à raison 2030. Là encore, il va falloir se remonter les manches, les grandes largeurs. Donc voilà les collectivités, ce vers quoi elles sont tournées.
1: Très bien. Camille Thomier, vous restez avec nous. Si vous souhaitez intervenir, n'hésitez pas. On va dire bonjour à Pascal Glasson. Bonjour Pascal.
7: Bonjour.
1: Vous allez bien ?
7: Très bien, merci.
1: Bon, alors, vous êtes directeur de projet gestion des voiries et régulation des trafics pour le CEREMA. Un petit mot sur le CEREMA avant de justement d'aborder le sujet avec vous ?
7: Oui, alors le CEREMA, Centre d'études et d'expertise sur les risques, l'environnement, la mobilité et l'aménagement, c'est un établissement public administratif sous double tutelle, ministère de la Transition écologique et ministère de la Cohésion des territoires et des relations avec les collectivités territoriales. Et son objectif est d'apporter son expertise technique et scientifique auprès des services de l'État, des collectivités et des entreprises dans de nombreux domaines, dont la mobilité.
1: Très bien. L'article que nous allons aborder avec vous a pour titre « Les voies réservées, un outil au service de l'optimisation de l'usage des infrastructures routières ». C'est un article que vous avez coécrit avec Nicolas Moronval, chef du département innovation et développement. Alors, quelles sont les réflexions que vous avez développées dans le cadre justement de cet article, Pascal ?
7: Donc, l'objectif de l'article était de resituer les voies réservées, notamment en France, en disant que depuis plusieurs années, un travail est réalisé sur les voies réservées. On a vu apparaître d'abord des voies réservées au transport collectif il y a plusieurs dizaines d'années. Et maintenant, l'enjeu porte plutôt sur le développement de voies réservées au covoiturage. Et comme son nom l'indique, c'est réservé à la fois aux véhicules avec deux occupants ou plus, aux véhicules de transport en commun, aux taxis et aux véhicules à très faible émission, c'est à la fois les véhicules à hydrogène et les véhicules électriques. Et donc l'objectif, comme on le disait tout à l'heure, dans le cadre de la stratégie bas carbone et des leviers qu'on peut mettre en place pour atteindre ces objectifs, c'est de changer les comportements et donc de pousser les usagers à se diriger vers des mobilités moins émettrices, donc le covoiturage, les transports en commun, etc.
1: Très bien. Est-ce qu'il y a des pistes de réflexion sur l'avenir ? Est-ce que vous pensez que ça fera partie des objectifs réalisables ?
7: Alors, bien sûr. Alors, pour l'instant, les voies réservées au covoiturage, ça reste pour l'instant assez anecdotique,
1: hein, oui, ça, mine c'est
7: de
1: sûr.
7: Rien, en termes de projets réalisés. On a eu en France deux essais précurseurs en 2017 dans la commune de Mérignac et en 2018 à la douane de Tonnex-Vallard. Et les premiers gros projets qui sont sortis sont des projets qui sont sortis en 2020 sur l'autoroute A48, donc qui arrive sur Grenoble, et sur les routes métropolitaines M6 et M7 de part et d'autre du tunnel sous Fourvière du côté de Lyon. Donc finalement, les deux premiers projets extrêmement importants, on parle de plus de 8 km d'aménagement à chaque fois.
1: Oui.
7: Les premiers projets date de l'année dernière. Donc,
1: mais est-ce que ces projets ont porté leurs fruits ? Est-ce qu'il y a eu un retour d'expérience là-dessus ?
7: Alors malheureusement, les retours d'expérience sont encore compliqués à faire dans la mesure où une voie réservée au covoiturage, pour faire simple, c'est une sorte de créneau de dépassement qui permet aux usagers autorisés finalement de gagner du temps par rapport aux autres usagers. Donc ces voies réservées sont aménagées sur des secteurs où il y a des congestions récurrentes et justement avec le Covid-19, il faut voir que les trafics ont baissé sur un certain nombre d'axes.
1: C'est
7: sûr. Finalement, ces voies réservées sont finalement un peu moins utilisées du fait de la baisse générale du trafic. Donc il va falloir voir dans les prochains mois comment ça se passe. Mais dans tous les cas, le développement de ce type de voies réservées doit continuer. Bon, faut noter que la Convention citoyenne pour le climat préconisait en juin 2020 d'étudier et d'expérimenter le déploiement de ces voies réservées sur l'ensemble des axes menant à des zones à faible émission, donc c'est-à-dire des zones dans lesquelles les véhicules les plus polluants sont interdites. Et cette proposition a été reprise dans l'article 28 du projet de loi climat et résilience. Donc on a bon espoir que dans les prochaines années ce genre de projet se multiplie et apparaisse sur l'ensemble des axes principaux des services des grandes agglomérations.
1: Et puis en plus, pour mettre ce genre d'infrastructure en place, il faut de la place, clairement, et qu'on ne peut pas faire ça sur tous les axes routiers de France. Et, on est d'accord, c'est compliqué, c'est complexe.
7: Alors, Alors, ce qu'il faut bien avoir en tête, c'est que la création d'une voie réservée peut se faire de deux façons différentes. Soit on crée de toute pièce une nouvelle voie en élargissant la plateforme. La solution retenue en France sur les différents projets qui ont été mis en service, c'est plutôt d'utiliser la voie de gauche comme voie de covoiturage à certaines heures. Donc, c'est-à-dire, on met de la signalisation dynamique, on met un losange au-dessus de la voie et de manière dynamique, cette voie est réservée aux périodes de pointe, donc les périodes où on a la congestion sur ces axes, on réserve cette voie au covoiturage. Donc finalement, la création d'une voie réservée nécessite uniquement, entre guillemets, de poser soit des équipements dynamiques, si elle est dynamique, soit des panneaux en disant de telle heure à telle heure, cette voie est réservée au covoiturage.
1: D'accord, très bien. On va peut-être demander justement à Camille Thomé ou à Mathieu Pochon s'ils veulent rajouter quelque chose avant de conclure cette deuxième table ronde. Mathieu Pochon, je vais peut-être vous donner la parole.
5: Oui, alors
1: est-ce que vous souhaitez rajouter, Mathieu?
5: Je pense que la question que vous posiez de la répartition de l'attribution de l'espace peut en fait être c'est le rebondissement que je ferais sur le vélo et la marche, c'est que selon les contextes, il faudra se poser la question de quel partage modal de la
1: tout à fait
5: de la chaussée on veut avoir et il y a des priorités à calculer comme ça.
1: Bien sûr. Camille Thomé, vous voulez rajouter également quelque chose ou rebondir peut-être?
6: Oui, à la question du partage de l'espace public, parce que c'est bien de ça dont il est question, c'est un bien public finalement, et que le mieux est de pouvoir accommoder tout le monde, et si possible, en priorité les plus vulnérables étant bien évidemment les piétons éventuellement âgés, les piétons à mobilité réduite. Donc, partant de ce constat-là, il y a une question du rééquilibrage de l'espace qui va passer par une re-répartition, parce que l'hégémonie, elle est clairement sur l'automobile pour l'instant, et prioritairement, donc ça cette hégémonie-là doit tomber. Il y a aussi la question de l'apaisement des vitesses, parce que clairement, pour avoir une vie des courtes distances, parce que c'est pas l'apanage de la ville, faut quand même pas oublier ça. Il faut que les niveaux de vitesse entre un piéton et,

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1: Bonsoir à tous. Le gouvernement veut une nouvelle riposte face aux cyberattaques visant l'État. Sébastien Lecornu demande au secrétaire général de la Défense et de la Sécurité nationale, l'ANSSI, de créer une équipe de contact réunissant justement certains de ses agents. Elle devra intervenir en première ligne en cas de violation d'accès sensible et analyser les attaques après résolution. Le Premier ministre estime en effet que trop peu de ministères sont aujourd'hui suffisamment protégés. 1243 décès en excès ont eux été enregistrés pendant la vague de chaleur du 3 au 22 juillet. C'est ce qu'indique aujourd'hui Santé publique France. Ce chiffre reste provisoire. Le lien direct avec les températures ne pourra être évalué qu'à l'automne. Cette surmortalité intervient cependant alors que la France bat aussi un record de durée. Depuis la mi-juin, l'Hexagone cumule 52 jours de vagues de chaleur, un niveau jamais atteint depuis 1947. La France qui franchit une nouvelle étape sur la fin de vie. La loi sur l'aide à mourir, adoptée définitivement par le Parlement en juillet puis validée avec quelques réserves par le Conseil constitutionnel, est désormais promulguée. Pour y accéder, il faudra notamment être majeur, résider durablement en France, souffrir d'une maladie grave et incurable et être capable d'exprimer un choix éclairé. Les premières aides ne pourront intervenir qu'après la publication des décrets d'application. François Patria, lui, est mort ce mercredi à l'âge de 83 ans. Le sénateur de Côte d'Or, hospitalisé à Dijon après un grave accident de vélo survenu en juillet, était l'un des premiers soutiens d'Emmanuel Macron. Ancien ministre de l'Agriculture sous Lionel Jospin, il avait rejoint le camp macroniste avant la présidentielle de 2017. C'est pendant cette même année qu'il était devenu ensuite président du groupe macroniste au Sénat. François Patria avait annoncé fin juin qu'il ne briguerait pas un nouveau mandat. Le parquet de Nîmes, lui, confirme l'identité du corps retrouvé partiellement calciné dans les vignes à Saint-Gilles le 12 août. Il s'agit bien de l'influenceuse gardoise Sonia Bellina, âgée de 29 ans. L'analyse ADN a permis de l'établir. Deux hommes, eux, ont été interpellés et placés en garde à vue ce mercredi. Ils sont soupçonnés d'avoir participé directement ou indirectement au fait. Et puis, Wemby, lui, prend encore de l'épaisseur. Le géant de San Antonio a été nommé capitaine des Bleus pour les rencontres du mois d'août. Une décision qui intervient à la veille du
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3: Bonjour, bienvenue à tous, bienvenue dans cette toute nouvelle édition de Regard croisé, l'émission qui donne la parole aux architectes d'intérieur pour mieux connaître cette profession, savoir quand, comment faire appel à eux, pour vous, qui vous posez peut-être ces questions, et pour quels avantages. Chaque mois, vous le savez, nous décryptons cette profession au travers d'exemples concrets, de rencontres, de projets, et bien sûr d'invités exceptionnels. Alors ce mois-ci, nous allons découvrir comment créer, attention, un bar au sein d'un commerce de détail, de fleurs, plantes, graines, engrais, animaux. On va parler de la SKL, c'est justement ce commerce de détail qui a décidé de créer un bar et qui a fait appel pour cela à Nathalie Rouget. Bonjour Nathalie.
4: Bonjour.
3: Vous êtes architecte d'intérieur CFAI, membre du pôle Action Ouest, et vous avez donc été appelé pour réaliser le bar de la SKL qui s'appelle Les Fines Goules, aligné en Loire-Atlantique. Voilà, c'est Guillaume Cotineau qui a fait appel à vous. Bonjour Guillaume.
5: Bonjour.
3: Vous êtes le co-gérant de cette entreprise, donc, pour eh bien créer ce lieu, ce bar, hein, et vous le vouliez que ce soit un lieu de vie par nature. Je vais commencer avec vous, Guillaume, puisque c'est vous finalement qui êtes à l'initiative de ce projet. Racontez-nous un peu le contexte, racontez-nous ce qu'est la SKL. Je crois que ça a été une entreprise familiale hein, qui existe depuis un certain temps.
5: Oui, alors c'est une entreprise effectivement familiale qui existe depuis 1968. Qui a été initié par mon oncle. Donc, je suis aujourd'hui co-gérant de cette entreprise. Je suis associé avec mon cousin. Donc, cette entreprise est née du commerce agricole. Donc, elle a évolué. Nous, on s'est détaché de cette activité pour se concentrer sur le commerce de détail. Oui. Depuis 1994 où est né ce magasin.
3: D'accord, commerce de détail du coup, et du coup en 2000, alors 2020, on avance un peu dans le temps, vous décidez d'un projet d'agrandissement, c'est bien ça ?
5: Alors il y a eu quelques phases depuis, le magasin est né en 1994, il y a eu quelques phases d'agrandissement, et effectivement la plus récente en 2020 était de créer en plus de l'agrandissement une activité bar sur laquelle est intervenue Nathalie.
3: D'accord. Oui, puisque entre 2004 et 2009, hein, il y avait déjà c'était déjà agrandi en devenant une jardinerie à l'époque, avec une forte identité basée sur le terroir.
5: Alors c'est ça, nous on a la chance et la force d'être des indépendants dans le métier. J'ai des convictions, je suis convaincu que c'est une force et pour le coup on a un commerce qui est un peu atypique, mais on croit en ses valeurs, en l'occurrence d'être une vraie dynamique sur le territoire, d'être des acteurs de liens sociaux. Et donc ce projet de marque est complètement atypique. Mmh. On y croyait, on y croit dur comme fer, parce qu'il vient, il vient chapeauter tout ça, quoi.
3: Oui, alors c'est intéressant, comme vous dites, hein, vous êtes, on a cité où vous étiez, vous êtes dans un contexte rural, village de 5000 habitants, au cœur de la campagne de Loire-Atlantique.
5: Alors, rural, rurbain, je serais tenté de dire, on est sur la deuxième, troisième couronne, ça c'est un long débat de Nantes, périphérie nantaise, mais effectivement avec une population grandissante. Ouais. Mmh.
3: Très bien. Quand c'est que vous avez décidé justement de faire appel à un architecte d'intérieur pour réaliser cet agrandissement et ce projet?
5: En fait, sur ce projet, à la base, alors je ne sais pas si Nathalie est au courant de ça, mais on s'était même dit qu'on était peut-être capable de gérer ça tout seul avec mon associé, en autonomie. Mais vu le travail que ça génère, on a vite compris que c'était pas fait pour nous. Ensuite, de faire appel à Nathalie, nous on avait une volonté forte, mais aussi résultant d'un bon sens de dire on joue la carte locale. On joue la carte locale avec quelque chose qui nous ressemble, avec des choses simples. Et donc on se connaissait, Nathalie était cliente au magasin, mais les choses se sont faites naturellement et les choses se sont faites naturellement aussi dans la réalisation du projet.
3: D'accord. Donc tiens, on va lui laisser la parole deux secondes, Nathalie. Racontez-nous justement cette rencontre. C'est amusant ça, vous étiez déjà cliente, vous connaissiez. Comment on convainc vous connaissiez donc ami ou en tout cas proche de se dire bah tiens, moi je pourrais t'aider sur un tel projet.
4: Alors en fait, oui, en effet, j'étais cliente du magasin pour divers produits et j'avais rencontré Guillaume puisqu'il avait eu une demande pour un projet chez lui particulier où j'étais intervenue, j'avais fait une intervention d'une mission de conseil pour l'aider à aménager son salon. Et voilà, on a sympathisé, on s'est revu voilà dans le cadre du magasin ou de son projet. Et puis en effet, quand son projet de bar est arrivé, il y a un architecte qui a fait toute la partie extension. Mmh. Et en effet, Guillaume et Jérôme pensent.

0: perpétuelle remise en question. Donc, des projets ont été aboutis, mais il y en a d'autres qui refont surface. Après, concernant le bar, c'est vrai, comme dit Nathalie, on est assez, enfin, avec mon associé, on était assez sensible au, comment dire, au résultat, comment je pourrais dire, au résultat final, à la perspective 3D. Ça, c'est des choses qui nous parlent, mais on oublie tout l'aspect structurel et l'importance, effectivement, de bien voir les choses point par point. Et vraiment, c'est important parce que le bar, il y a un aspect esthétique, mais il y a un aspect fonctionnel. Donc, bien ça sûr. Paraît tout simple.
1: Il y a des flux, on sait qu'il va y avoir beaucoup de des gens qui vont échanger. Il faut évidemment. Alors, je ne sais pas si vous faites que bar ou il y a de petites restaurations également.
0: Alors, il n'y a pas de restauration, on fait du snacking, ouais. Des planches apéro, ce genre de choses. Voilà. On évolue, c'est quelque chose aussi qui potentiellement peut évoluer en fonction de la demande ou de notre stratégie de vouloir ou pas développer à l'intérieur de ce bar. Mais plutôt du snacking, effectivement.
1: D'accord. Nathalie, alors racontez-nous, vous, quand vous voyez le projet arriver comme ça, c'était quelque chose qui était que vous aviez déjà fait ou qui vous avez été également séduite, vous y êtes vue, entre guillemets?
2: Alors, j'avais déjà fait du restaurant, j'avais déjà fait trois projets de restaurant. C'est pas tout à fait la même utilisation. J'avais fait un bar aussi, mais justement, je rebondis sur ce que Guillaume disait, c'est que ses premières attentes, c'était vraiment de faire un bar où les gens, les clients viennent, restent debout. Et finalement, je l'ai orienté en lui disant, attention, il faut aussi des places assises parce que le bar d'aujourd'hui, c'est pas le bar d'il y a 20 ou 30 ans. C'est un lieu de vie, un lieu de rencontre. Et je le confirme aujourd'hui parce que le bar fonctionne bien et on y trouve tout type de génération, que ce soit des jeunes, des familles qui viennent avec les enfants. Et donc, on a vraiment étudié différents espaces dans le bar pour avoir des assises classiques, des assises tabourées. Et c'est là où notre force de recherche est intéressante pour le client, c'est de pouvoir l'orienter. En effet, il y a eu beaucoup d'échanges hein, parce que c'est vraiment en fonction aussi de ce que le client veut en faire du bar. Mais c'est là où après, on peut apporter des solutions pour que ça réponde à leurs demandes.
1: Justement, vous avez fait le choix de quelque chose qui est plutôt à la mode en ce moment, c'est le réemploi, en tout cas l'emploi de matériaux qui étaient déjà existants. Racontez-nous.
2: Oui. Ben en fait, Guillaume m'a fait visiter le dépôt en me disant voilà, il y a probablement des choses à trouver dans le dépôt qu'il faut qu'on réutilise dans le bar. Donc on a trouvé des palettes, on a trouvé des râteliers. Pour ceux qui ne savent pas, ce sont les on va dire une échelle horizontale qui servait à maintenir les aliments pour les animaux. On a trouvé des barriques et voilà, et avec tout ça on en a fait de la déco murale, on en a fait un claustrat pour accrocher les plantes, voilà, on a essayé de réutiliser un maximum.
1: Ouais. Alors on précise, hein, c'est pas évident en radio, donc il faut illustrer. Les palettes ont été repeintes avec des couleurs vives, rouge, jaune, vert. Elles sont un ensemble du panneau. On voit également le bar là qui fait très industriel entre guillemets là en dessous du bar.
2: On a utilisé de la tôle.
1: La tôle ondulée, c'est ça.
2: En tout cas, les palettes n'ont pas été repeintes. Elles sont de couleur de leur originale.
1: Et puis voilà, beaucoup d'autres choses qu'on peut voir si on veut voir les photos du bar Les Fines Goules. Et c'est vrai que ça donne un ensemble, c'est vrai, très, très naturel finalement, qui est en lien aussi avec votre activité principale, Guillaume.
0: Alors oui, c'est ça. C'est en fait, au-delà de la résultante ou de l'aspect esthétique final, ce qui nous a plu et on a eu le résultat escompté, c'est l'histoire que ça raconte derrière. C'est-à-dire que de récupérer du matériel, alors on est dans une démarche effectivement de réutilisation, ça c'est important, on est sensible aussi à ça, mais au-delà de tout ça, ça raconte une histoire. Ces matériaux, ça nous fait parler, ça fait partie, et ça fait parler les clients, et ça, ça,

0: ça crée du lien et de la discussion autour de autour d'un support. Ça paraît étrange, mais c'est ce qui fait qu'il y a, il y a une vie qui s'installe sur le lieu, quoi.
1: Mais oui, une vie qui s'installe sur le lieu. Alors, vous nous disiez, Nathalie, que vous aviez déjà l'expérience, vous aviez déjà travaillé sur plusieurs, plusieurs bars, plusieurs restaurants, hein, c'est bien ça, dans la, là aussi, dans la région nantaise?
2: Oui, oui, un premier restaurant, Lulu Rouget, qui est à Nantes, et puis ensuite deux restaurants à Nord, le Bretagne et le BM. Mmh. Et le dernier fait aussi bar, donc voilà, c'était des expériences un peu similaires avec la SKL, mais on en a fait des lieux assez différents quand même. Mais je travaille aussi beaucoup pour le particulier, donc j'ai quand même
1: les particuliers, et puis je lis les projets de bureaux, de médiathèque aussi avant ce bar. Tiens, intéressant parce que finalement ce projet il émerge en 2019-2020. Bon, il y a une petite pandémie, une petite crise sanitaire qui est passée par là. Comment ça a impacté le projet?
2: Alors, au niveau chantier, on a pris un peu de retard, forcément, comme tout le monde, parce qu'il y a des entreprises qui se sont arrêtées. Il y en a quand même pas mal qui ont continué, il me semble, Guillaume. On n'avait pas, en tout cas, au moment de premier confinement, on devait être plutôt sur le gros œuvre. Après, l'avantage, c'est que c'est un espace qui n'est pas habité, contrairement à nos chantiers de particuliers, où la plupart du temps, les clients vivent chez eux pendant les travaux. Là, c'est un lieu qui était vide, donc les entreprises pouvaient travailler assez facilement. Après, je vais laisser parler Guillaume par rapport à l'ouverture, parce que je pense que l'ouverture a été un peu décalée dans le temps, mais finalement, ça s'est pas trop mal passé quand même.
1: Alors Guillaume, on vous écoute, là, cette inauguration, ça a démarré quand fonctionnellement?
0: Oui, alors c'est sûr que ça a été entre coupes, ça n'a pas été simple, hein, cette conjoncture nous concernant, enfin, pour beaucoup d'autres également, mais on a eu la chance aussi d'avoir dans le choix de nos artisans, dans cette démarche locale, d'avoir des gens, enfin des artisans réactifs, parce qu'impliqués aussi dans le projet. Et ça, c'est à mon sens très, très important. C'est une aussi des clés de la réussite. Donc le projet a été livré. Globalement, on va dire dans les temps. Après, il y a eu une seconde étape où on a subi les fermetures de liées au confinement. Voilà, ça fait partie du jeu. Je pense pas que nous, on avait la chance aussi de démarrer une activité qui venait se greffer à une activité déjà existante. Donc, d'un point de vue économique, il n'y a eu aucun impact parce que sur le reste de l'activité, on a eu des croissances liées au Covid, notamment sur l'activité jardin. Donc, on n'a pas subi cette crise d'un point de vue économique. Après, c'est effectivement frustrant de se dire on a un super outil, un super jouet qu'on ne peut pas utiliser, quoi. Bon, voilà, on a fait avec, et aujourd'hui ça fonctionne, et on apprend tous les jours de ce lieu, mais surtout de ce concept qu'on est en train de mettre en place. Je le répète, sur cette idée de lieu de vie par nature et de lien social, quoi.
1: Ouais, lieu de vie par nature, donc c'est un peu la signature, hein, c'est d'ailleurs, je crois, affiché à l'entrée. Est-ce que justement, quand on part d'une page blanche, et je crois que vous nous avez fait part de quelques idées farfelues qu'on a au départ, ensuite on se confronte peut-être avec l'architecte d'intérieur à la réalité, est-ce qu'au final c'est conforme à ce que vous aviez imaginé, Guillaume?
0: Alors c'est conforme effectivement à ce qu'on voulait, mais quand je dis c'est farfelu, c'est que je pense qu'avec mon associé on a 10 000 idées à la seconde, et comme le disait tout à l'heure Nathalie, c'est cette capacité. Je crois que ce métier d'architecte il va au-delà de faire un plan et d'exécuter, ou tout du moins de suivre le chantier. C'est cette capacité, enfin tout du moins nous c'est ce qu'on attendait de Nathalie, c'est cette capacité à récolter nos idées et de comprendre un peu notre démarche et ce qu'on veut, quoi. Nous, c'était souvent l'atelier. Tu vois ce qu'on veut dire, c'est comme ça qu'on veut que ça se passe. Et voilà. Mais bon, je me mets à sa place aujourd'hui. Je me dis, mais faut avoir cette capacité à retranscrire et retraduire tout ce qu'on avait dans la tête. Quoi. Et ça, c'est quand même assez fort. Et je voyais pas forcément.
1: Est-ce que vous avez un exemple en tête, par exemple, de choses où il a fallu, bah voilà, vous avez telle idée, il a fallu un peu l'amender, la modifier parce que visiblement ça passait pas.
0: Enfin, ce que vous avez dit tout à l'heure, c'est effectivement leur atelier, les palettes sur le fond du mur. C'est en soi des choses toutes simples qui fonctionnent chez nous parce que ça nous ressemble, mais qui fonctionnerait peut-être pas autrement ou autre part. Donc encore une fois, c'est cette capacité à retranscrire le besoin du client, quoi. Et toutes ces petites choses là, ça aurait pu être à la place de un mur de palette, Nathalie aurait pu nous proposer, j'ai n'importe quoi, un grand miroir. Je suis persuadé que ce grand miroir, nous aurait séduit. En exploitant le lieu, peut-être que sur le plan on aurait été séduit, mais pas dans le fonctionnement. Et là, on voit que dans le fonctionnement, alors nous on le voit, et surtout c'est nos clients qui nous le remontent. Quoi. Vous avez un super lieu.
1: Nathalie, même question. Où est-ce qu'il... Parce que c'est ça aussi. Guillaume parlait d'interprétation, d'aller un petit peu au-delà, d'interpréter aussi la demande. C'est pas évident. Qu'est-ce qui vous a, quand vous avez pris le projet en main, quand vous avez commencé à discuter avec ces contraintes aussi, de réutiliser des matériaux, etc. Qu'est-ce qui vous a frappé là, sur quoi vous avez dû orienter votre client?
2: Mais je crois que c'est pour ce projet-là, mais c'est pour tous les projets qu'on peut étudier, que ce soit du professionnel ou du particulier. On a une première phase de travail qui est en effet d'analyser les besoins du client, de comprendre ce qu'il a dans la tête et de pouvoir le retranscrire sur un plan. En y ajoutant des matériaux, des couleurs ou pas, parce que chaque projet est différent. Et c'est là où est vraiment notre force de travail, c'est d'arriver à mettre sur plan ce que le client a dans la tête. Là, entre autres pour Guillaume, je connaissais déjà le magasin, en effet, je sais comment il fonctionne. Il fallait que ce soit un lieu qui soit accessible pour tous. Qu'on ait envie d'y rentrer sans se poser la question, de rentrer comme si on était chez soi en fait. Ouais. Donc ça, c'était une première chose. Et puis c'est venu assez naturellement en effet de dire il faut qu'on utilise des matériaux simples, nobles. Donc on a utilisé du bois, on a utilisé de l'acier, on a utilisé tout ce qu'on pouvait récupérer dans le dépôt. J'ai fait une petite liste, j'avais pris des dimensions et puis après. Le travail, c'était de les associer correctement aussi, parce que c'est pas juste en posant les choses au mur et en se disant hop, voilà, je les mets à droite, à gauche. Il faut que ce soit cohérent, il faut que ce soit harmonieux. Mmh. Et c'est vraiment le gros travail de départ. Et puis après, on modifie, on discute, parce qu'en effet, eux, ils ont leur idée aussi du fonctionnement. Je me souviens, le tout premier plan, le bar n'était pas assez grand. On s'est dit s'il y a en fonction du nombre de personnes, on a fait des modifications par rapport au premier projet, mais ça a été une belle étude.
1: D'accord. Ouais, le bar, c'est important. Hein. S'il y a une bonne tablée qui arrive, là, qui va s'installer au bar pour consommer, il faut pouvoir tous les servir au même moment. Guillaume, ça. J'ai une question, parce que quand on parle architecte d'intérieur, beaucoup, je pense, hésitent peut-être pour une question de prix, se dire c'est peut-être trop cher, je ne peux pas m'en passer, etc. Est-ce que vous pouvez nous donner, peut-être pas le prix exact, mais un pourcentage du montant final, la prestation de Nathalie?
0: Alors je vais vous dire franchement, je serais en incapacité là de vous dire le prix qu'a coûté la prestation, mais en toute honnêteté, la première des réflexions de dire on est capable de faire nous-mêmes, c'est aussi d'être en mode on peut faire des économies et on est capable de faire. Malgré tout, ça reste, je pense, une économie avec l'expérience. Ma petite expérience, ça devient pour le coup une économie dans le sens où, où le fait d'être bien accompagné, on refait pas 10 fois les choses en un an. Et très franchement, enfin, sur d'autres projets extérieurs, on a discuté ensemble avec Nathalie de d'un éventuel accompagnement, mais c'est des choses qui se feront si elles doivent se faire, parce que on est aussi dans de la bienveillance mutuelle. Alors ça, c'est l'intérêt aussi, je pense, de jouer la carte locale, c'est que on n'a pas forcément d'a priori, parce qu'on connaît la façon de faire, la façon de travailler de son interlocuteur. Oui. Et ça devient pour le coup une économie, très franchement.
1: D'accord. Donc finalement, vous ne voyez pas comme un centre de coûts, mais genre peut-être pas des économies, mais en tout cas quelque chose qui vous a aidé au projet, qui vous a accéléré le projet.
0: C'est d'abord un accompagnement technique, soyons clairs, mais un accompagnement technique qui effectivement est, je pense, économique, quoi. De savoir s'entourer des bonnes personnes. Il y a des associations dans une entreprise qui sont formalisées. On va s'entourer d'un banquier, d'un comptable. On s'entoure pas forcément d'un architecte. Ça, c'est vrai pour la partie bar, mais c'est vrai aussi pour la partie magasin. Ça reste un investissement sur le long terme d'avoir un support qui soit à la hauteur, quoi.
1: Bien sûr. Nathalie Roger, justement, c'est vrai que c'est peut-être une objection, on va dire, qui revient. En tout cas, les gens peuvent se dire, que ce soit professionnel, mais encore plus particulier, j'ai pas les moyens, je vais essayer de faire de la déco plutôt que de la rénovation d'intérieur, où là, on en parle beaucoup. Et est-ce que c'est quelque chose qui revient, ou est-ce qu'on arrive à le contourner, à l'expliquer aux clients?
2: Alors, je trouve qu'aujourd'hui, depuis quelques années quand même, notre métier se démocratise et à l'image de ce que dit Guillaume, les clients sont conscients du travail et de la plus-value qu'on peut leur apporter sur leur projet. Parce qu'en effet, on peut être capable de gérer son projet soi-même, mais je pense qu'on n'ira pas au bout des choses. Et c'est pour ça que les clients font appel aux architectes d'intérieur aujourd'hui. C'est pour avoir un projet abouti. Après, pour ceux qui ont des budgets plus réduits, en ce qui me concerne, mais je pense que je suis pas la seule à faire comme ça, c'est qu'on propose aussi des missions partielles, mmh, où on peut faire simplement des études et ensuite les clients gèrent eux-mêmes leur chantier. Ça peut permettre de diminuer un peu les coûts sur l'étude, mais j'ai de plus en plus, moi, des projets qui ne sont pas forcément des projets ambitieux. Et pourtant, les clients font appel à mes services parce qu'ils ont besoin de cet accompagnement, de ce côté professionnel, de la connaissance du travail, de la connaissance aussi des entreprises. Guillaume l'a justement précisé aussi tout à l'heure. Moi, je suis entourée de je sais pas combien j'ai d'entreprises autour qui peuvent travailler sur mes chantiers, mais c'est des entreprises que j'ai sélectionnées pour leur qualité de travail, pour la qualité du personnel aussi, parce que ça, c'est très important aujourd'hui. Quand on dessine un projet qualitatif et qu'il nous faut des équipes qui soient sérieuses derrière. Donc, je crois que c'est un tout. Et aujourd'hui, les clients sont capables de comprendre les tarifs d'un architecte d'intérieur.
1: Oui, d'accord. Donc, ça, on peut le défendre. Et puis, effectivement, peut-être une mission partielle aussi à un moment. Ça, oui, peut être la solution. Guillaume, donc le bar est ouvert. Hein, on l'a vu avec l'ensemble de ces matériaux. Ça y est, ça fonctionne. Est-ce que vous avez d'autres projets? Est-ce que vous vous anticipez déjà des agrandissements? Vous avez de nouvelles idées?
2: Guillaume a plein d'idées.
0: Alors ça, oui, voilà. Celles-ci, on les garde dans nos valises secrètes et pour les ouvrir au moment opportun. Mais oui, comme tout entrepreneur dans l'âme, on a des idées. Bien entendu, c'est ce qui fait avancer la machine. Et puis effectivement, on sera tapé à la porte de Nathalie quand on aura besoin de son accompagnement. Oui.
1: En tout cas, pour ceux que ça intéresse, qui veulent aller plus loin, sur votre site, hein, rouget-architecture-intérieur.fr, à la rubrique réalisation, on voit, et ce que je n'avais pas vu sur d'autres sites, c'était l'avant, hein, avant-après. Mmh. J'ai fait une petite photo de phase travaux, et c'est vrai que c'est assez impressionnant quand on voit le résultat final. Ça aussi, ça doit être une vraie satisfaction, hein, Guillaume, de voir comme ça un lieu, je ne sais pas ce que c'était avant, un entrepôt, mais se transformer complètement pour devenir un lieu de vie.
0: Oui, c'est une continuité. Alors effectivement, quand ça sort du chapeau, c'est toujours stimulant. Mais c'est vrai qu'on est nous dans notre quotidien. Je crois que c'est semaine dernière, je me suis replongé dans les photos. On a pris beaucoup de photos pendant les travaux et effectivement, on a tendance à oublier l'avant, et oui, il y a eu un gros boulot de fait.
1: Un gros boulot. Bon, Nathalie, juste une petite question rapide, puisqu'on arrive bientôt au terme de cette émission, sur les projets en cours actuellement. Là, la tendance est bonne. On fait appel à vous après cette pandémie, cette crise sanitaire où les gens sont déjà ont beaucoup habité chez eux, ont peut-être eu envie de transformation. Comment ça se passe pour vous en ce moment? Sur quel projet vous travaillez?
2: Alors, on a énormément de demandes. La crise sanitaire a en effet poussé les particuliers dans des projets qui n'étaient peut-être pas prêts, mais là aujourd'hui, beaucoup de demandes pour de la rénovation, pour créer des pièces supplémentaires pour faire du télétravail. Ça, c'est une demande vraiment forte aujourd'hui. Donc beaucoup de projets particuliers. Un projet de médiathèque que je fais avec donc une équipe d'architectes de Nozay et Nord. Et puis j'en oublie probablement parce que j'en ai plein j'en ai plein sous le coude. Mais l'activité est très très bonne en ce moment.
1: Tant mieux. Bon, Guillaume, pour vous, ça se passe bien aussi, j'ai l'impression. La jardinerie, hein, mieux que jamais, en tout cas.
0: Y a pas une... Oui, bah, l'ensemble du, encore une fois, du concept, effectivement, fonctionne très bien. Donc, je pense que c'est important dans cette conjoncture de dire quand les choses vont bien, et c'est le cas chez nous. Donc, tous les feux sont verts. Maintenant, c'est effectivement de consolider ce projet d'ensemble. Faire perdurer, oui.
1: Bien sûr. En tout cas, si vous passez dans la région nantaise, voilà, une trentaine de kilomètres, hein, c'est ça à peu près de Nantes, Ligné, Lascaël, découvrez donc les Fingouls. C'est très bien noté dans cet univers, en tout cas, ce lieu de vie par nature réalisé. Donc une collaboration, co-construction entre Guillaume et Nathalie Rouget. Un grand merci à vous deux, Guillaume Cotineau. Donc je rappelle que vous êtes co-gérant de l'entreprise Scaël. Merci beaucoup.
0: Merci à vous.
1: Merci également à Nathalie Rouget, donc architecte d'intérieur. Je renvoie votre site, hein, rouget-architecture-intérieur.fr, pour voir l'étendue de tout ce que vous pouvez faire. N'hésitez pas donc à appeler Nathalie. Un grand merci, Nathalie.
2: Merci à vous aussi pour nous laisser quelques minutes d'antenne pour expliquer notre métier et pouvoir mieux... proposer à d'autres clients et peut-être susciter des envies.
1: Eh bien, c'est l'ambition de ce podcast, exactement. Merci à Yves Paulet qui a préparé cette émission. On se retrouve dès le mois prochain pour une nouvelle aventure et un nouveau numéro d'Architecture Intérieure. Regard croisé. À très bientôt.
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1: Bonsoir à tous. La canicule de juillet a laissé un lourd bilan sanitaire. Entre le 3 et le 22 juillet, Santé publique France a recensé 1243 décès en excès, sans pouvoir formellement établir de lien avec la chaleur à ce stade. Le contexte, lui, est exceptionnel. La vague de chaleur actuelle dure en effet depuis 22 jours, ce qui en fait la deuxième plus longue jamais enregistrée, tandis que l'Hexagone cumule 52 jours de vague de chaleur en tout, un niveau jamais atteint ici depuis 47. Sébastien Lecornu, lui, demande à l'Agence nationale de la sécurité des systèmes d'information de constituer une nouvelle unité cyber. Selon le Premier ministre, celle-ci devra offrir une réponse opérationnelle plus réactive aux cyberattaques qui visent la France, comme le vol récent des données du fisc par exemple. Justice maintenant. Une nouvelle information judiciaire vise Joël Le Squarnec, l'ancien chirurgien condamné en mai 2025 à 20 ans de réclusion pour des viols et agressions sexuelles sur près de 300 victimes. Le parquet de Lorient annonce des investigations sur 50 nouveaux faits, 40 agressions sexuelles et 10 viols sur mineurs de 15 ans. Il concerne 48 victimes pour des faits non prescrits commis entre 87 et 2017, précise le parquet. Nouveau rebondissement maintenant dans l'affaire Sonia Bellina. Le corps de l'influenceuse retrouvé le 12 août dans les vignes à Saint-Gilles a été officiellement identifié grâce à une expertise ADN. Ce mercredi, deux hommes ont été placés en garde à vue dans ce dossier. Après près de 50 ans de vie politique, on a appris ce mercredi la mort de François Patriat. Membre du Parti Socialiste dès les années 70, il avait été député pendant 16 ans, puis sénateur de Côte d'Or depuis 2008. Présent dès le lancement d'En Marche en 2016, il était devenu l'un des relais d'Emmanuel Macron au Sénat. Le chef de l'État qui lui a rendu hommage d'ailleurs, saluant en ami cher et l'un des fidèles serviteurs de la Bourgogne. Au Portugal, porter un voile intégral dans l'espace public peut désormais coûter jusqu'à 3000 euros. Le président a promulgué en effet une loi portée au Parlement par l'extrême droite et soutenue par la coalition de droite. Des exceptions sont toutefois prévues, notamment pour des raisons médicales, professionnelles ou climatiques, ainsi que dans les lieux de culte. Et puis du côté des terrains de football, ils l'ont fait. Les Bleus ont remporté 1-0 leur match contre l'Allemagne lors des championnats d'Europe de CECIFOOT aujourd'hui. Ils terminent donc premiers de leur groupe et seront en rendez-vous des demi-finales.

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